Salut à Mélanie et Anne-André aussi qui nous ont texté. Salut la gang, merci pour la musique. Ben, ça nous fait plaisir. OK, toute la gang de Viva vous accompagne jusqu'à minuit. Puis derrière le micro, ben c'est moi, hein, Tom Coderre, qui est avec vous. Puis je vous dis ça comme ça, on a tellement, tellement des belles affaires qui s'en viennent en fin de semaine. Malgré ce qu'on peut voir là de la température, d'après moi, on va pouvoir en profiter pareil. OK, toute l'équipe d'ailleurs du Cinéma Figaro qui vont vous ouvrir leurs portes là pour vous présenter des films. D'ailleurs, le nouveau film de Spider-Man, si c'est quelque chose qui vous intéresse, c'est sorti aujourd'hui. Fait que ça va être disponible pour toute la fin de semaine. D'après moi, il va y avoir du monde en petit pépère. Bonne chance, la gang. Si vous êtes à l'écoute, préparez du popcorn d'avance. Restez là sur les ondes du 99.9. On n'a pas Spider-Man à vous présenter, mais on a de la bonne musique en masse. Juste un...

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5: Voici vos nouvelles, Arsenal Média. La ville de Matane participe à une nouvelle évaluation des fleurons du Québec alors qu'elle poursuit ses initiatives pour embellir et améliorer la qualité de son environnement. En 2023, Matane avait obtenu 4 fleurons alors que la promenade des Capitaines et certains parcs avaient obtenu une note parfaite. La ville du Bas-Saint-Laurent vise maintenant l'obtention d'un 5e fleuron. Ainsi, elle devra récolter une 40aine de points supplémentaires. Pour ce faire, différentes initiatives ont été mises en place et seront prises en compte lors de la prochaine évaluation. Le programme des fleurons du Québec représente l'indice officiel de verdissement des municipalités. Il évalue depuis 20 ans les aménagements horticoles sur le territoire. Les Impressions Véro sont les champions de la saison régulière en balle molle masculine. C'est ce qui a été conclu ce 28 juillet au Stade du Rempart, alors que se tenaient les derniers matchs de la saison régulière de la division masculine E-Tech Industrie dans la Ligue de balle de l'Est Coors Light / Dépanneur du Lac. Lors du premier match, Location Éric Saint-Louis a emporté une victoire de 7-5 sur le restaurant Café aux Délices. Lors du deuxième match, les Impressions Véro se sont assurées du championnat de la saison régulière, malgré sa défaite de 12-2 face au Matane Toyota. Finalement, côté météo, à Amqui, ce soir et cette nuit, c'est partiellement nuageux et le minimum est de 15 degrés.

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Amqui, je ne sais pas si vous réalisez, mais demain, c'est la dernière journée de la semaine. 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
5: Le centième de Saint-Vianney se déroule présentement jusqu'au 29 juillet. Plusieurs activités sont proposées pour le pré-festival. Du 30 juillet au 2 août, c'est le festival avec entre autres Réal Bellan, Noir Silence et plusieurs autres spectacles et activités. Le 29 juillet à 13h30 au parc Pierre et Maurice Gagné, la ville d'Amqui présente le spectacle Enjeu, un événement de la troupe de théâtre Vague de cirque. Au programme, cirque, acrobatie et émerveillement. La microbrasserie La Captive présente Émile Bilodeau le 31 juillet à 20h. Cet été, il y a des parties amicales de volleyball de plage à Sainte-Sirène de 18h à 20h tous les mercredis.
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1: Là, je m'adresse à ceux qui aiment ça quand ça bouge, quand ça rock, qui aiment ça quand il y a de l'ambiance en motadine. OK, vous allez sur le site internet de la ville, c'est-à-dire amqui.ca, et vous allez voir l'événement Metal Agora 2026. Ça s'en vient, c'est samedi prochain, pas là, là, samedi qui s'en vient là, l'autre d'après, la semaine prochaine, dès l'heure du midi, au parc Pierre et Maurice Gagné, il risque d'y avoir de l'ambiance en type pair, parce que ça va brasser avec plein de formations. 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Puis si vous passez par là sans vous y arrêter, d'après moi, vous allez l'entendre quand même. Le Metal Agora qui s'en vient la semaine prochaine.

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4: Voici vos nouvelles, Arsenal Média. Henri McLaren se présente comme candidat de la coalition Avenir Québec dans Matane-Matapédia-Métis en vue des élections générales au Québec dans quelques mois. Parmi les enjeux sur lesquels il aimerait travailler, il mentionne le coût de la vie. Les prochaines élections générales au Québec auront lieu le 5 octobre prochain. Ce 29 juillet avaient lieu deux matchs de la division mixte de la Ligue de balle de l'Est Coors Light / Dépanneur du Lac et le deuxième match ne s'est pas déroulé comme prévu. Lors du premier match, les allées du boulevard sont venues à bout des immeubles Alexandre Pelletier 7-5. Lors du deuxième match, le Saint-Hubert Express menait 14-7 sur le Jean Coutu, mais du brouillard a dû faire arrêter la partie après trois manches. Le résultat demeure officiel et final. Finalement, côté météo, à Amqui, ce soir et cette nuit, c'est partiellement nuageux, avec 30% de probabilité d'averse et d'un risque d'orage. Le minimum, lui, est de 12 degrés.
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Salut à Mélanie et Anne-André aussi qui nous ont texté. Salut la gang, merci pour la musique. Ben, ça nous fait plaisir. OK, toute la gang de Viva vous accompagne jusqu'à minuit. Puis derrière le micro, ben c'est moi, hein, Tom Coderre, qui est avec vous. Puis je vous dis ça comme ça, on a tellement, tellement des belles affaires qui s'en viennent en fin de semaine. Malgré ce qu'on peut voir là de la température, d'après moi, on va pouvoir en profiter pareil. OK, toute l'équipe d'ailleurs du Cinéma Figaro qui vont vous ouvrir leurs portes là pour vous présenter des films. D'ailleurs, le nouveau film de Spider-Man, si c'est quelque chose qui vous intéresse, c'est sorti aujourd'hui. Fait que ça va être disponible pour toute la fin de semaine. D'après moi, il va y avoir du monde en petit peu peur. Bonne chance la gang. Si vous êtes à l'écoute, préparez du popcorn d'avance. Restez là sur les ondes du 99.9. On n'a pas Spider-Man à vous présenter, mais on a de la bonne musique.

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3: Voici vos nouvelles Arsenal Média. Henri McLaren se présente comme candidat de la coalition Avenir Québec dans Matane-Matapédia-Métis en vue des élections générales au Québec dans quelques mois. Parmi les enjeux sur lesquels il aimerait travailler, il mentionne le coût de la vie. Les prochaines élections générales au Québec auront lieu le 5 octobre prochain. Ce 29 juillet avaient lieu deux matchs de la division mixte de la Ligue de balle de l'Est Coors Light / Dépanneur du Lac et le deuxième match ne s'est pas déroulé comme prévu. Lors du premier match, les allées du boulevard sont venues à bout des immeubles Alexandre Pelletier 7-5. Lors du deuxième match, le Saint-Hubert Express menait 14-7 sur le Jean Coutu, mais du brouillard a dû faire arrêter la partie après trois manches. Le résultat demeure officiel et final. Finalement, côté météo, à Amqui, ce soir et cette nuit, c'est partiellement nuageux, avec 30% de probabilité d'averse et d'un risque d'orage. Le minimum, lui, est de 12 degrés.
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1: Amqui, je sais pas si vous réalisez, mais demain, c'est la dernière journée de la semaine. Après ça, c'est la fin de semaine. Merci, bonsoir. 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
1: Le centième de Saint-Vianney se déroule présentement jusqu'au 29 juillet. Plusieurs activités sont proposées pour le pré-festival. Du 30 juillet au 2 août, c'est le festival avec entre autres Réal Bellan, Noir Silence et plusieurs autres spectacles et activités. Le 29 juillet à 13h30 au parc Pierre et Maurice Gagné, la ville d'Amqui présente le spectacle Enjeu, un événement de la troupe de théâtre Vague de Cirque. Au programme, cirque, acrobatie et émerveillement. La microbrasserie La Captive présente Émile Bilodeau le 31 juillet à 20h. Cet été, il y a des parties amicales de volleyball de plage à Sainte-Irène de 18h à 20h tous les mercredis.
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Là, je m'adresse à ceux qui aiment ça quand ça bouge, quand ça rock, qui aiment ça quand il y a de l'ambiance en motadine. OK? Vous allez sur le site internet de la ville, c'est-à-dire amqui.ca, et vous allez voir l'événement Metal Agora 2026. Ça s'en vient, c'est samedi prochain, pas là, là, samedi qui s'en vient là, l'autre d'après, la semaine prochaine, dès l'heure du midi, au parc Pierre et Maurice Gagné, il risque d'y avoir de l'ambiance en type pair, parce que ça va brasser avec plein de formations. D'ailleurs, il va avoir des batailles de drums, des batailles de guitare aussi, avec des spectacles là, de plein de groupes. Ça risque d'être fou, fou, fou. Puis si vous passez par là sans vous y arrêter, d'après moi, vous allez l'entendre quand même. Le Metal Agora qui s'en vient la semaine prochaine.

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2: Voici vos nouvelles Arsenal Média. Henri McLaren se présente comme candidat de la coalition Avenir Québec dans Matane-Matapédia-Métis en vue des élections générales au Québec dans quelques mois. Parmi les enjeux sur lesquels il aimerait travailler, il mentionne le coût de la vie. Les prochaines élections générales au Québec auront lieu le 5 octobre prochain. Ce 29 juillet avaient lieu deux matchs de la division mixte de la Ligue de balle de l'Est Coors Light / Dépanneur du Lac et le deuxième match ne s'est pas déroulé comme prévu. Lors du premier match, les allées du boulevard sont venues à bout des immeubles Alexandre Pelletier 7-5. Lors du deuxième match, le Saint-Hubert Express menait 14-7 sur le Jean Coutu, mais du brouillard a dû faire arrêter la partie après trois manches. Le résultat demeure officiel et final. Finalement, côté météo, à Amqui, ce soir et cette nuit, c'est partiellement nuageux, avec 30% de probabilité d'averse et d'un risque d'orage. Le minimum, lui, est de 12 degrés.
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1: Un bon début de journée. On est enfin vendredi 31 juillet. Merci d'être à l'écoute de Viva. Mon nom est Danaë Thériault. On est ensemble jusqu'à 8h45 pour débuter cette dernière journée, premièrement du mois de juillet, mais aussi dernière journée de la semaine et peut-être dernière journée de travail pour plusieurs qui tombent en vacances, dont moi, qui va tomber en vacances pendant 2 semaines. Je vous avoue, j'ai un petit peu hâte, mais je vais m'ennuyer de vous autres quand même. Faut que je l'avoue. 88-723-2564, si vous voulez me saluer, si vous avez des salutations, des souhaits d'anniversaire en ce 31 juillet, ben je veux le savoir, n'hésitez pas à me texter. On a un gros show aujourd'hui avec, entre autres, le chanteur Talk, qui va nous parler un peu plus tard à l'émission. C'est excitant tout ça, il sera de passage aux grandes fêtes TELUS là, ce soir, donc il sera à ne pas manquer, mais il va nous parler de son show plus tard, donc bien hâte à tout ça. On fait le tour de l'actualité dans les prochaines minutes et on débute ce show-là ce matin avec Sarah Verdesen, voici Fortune Tellers à Viva.

Québec sur la Côte-Nord. Merci d'être à l'écoute d'On parle de même. On fait le tour de qu'est-ce qui fait jaser dans l'actualité. Et premièrement, ben il y a Québec qui retarde la publication des nouvelles cartes des zones à risque d'inondation. C'est la communauté métropolitaine de Montréal qui reproche au ministère de l'Environnement de pas permettre la publication des nouvelles cartes des zones inondables d'ici le 1er août, comme il était prévu. Ça cause de l'incertitude et des soucis aux citoyens qui ignorent qu'ils se trouvent en zone inondable. Et ça fait plusieurs années que la CMM, qui regroupe la majorité de la population du Québec, travaille à moderniser ces cartes-là. Et le premier lot qui couvrait les secteurs aux abords de plusieurs rivières, dont le fleuve Saint-Laurent, devait être publié le 1er août. Mais le ministère de l'Environnement a retardé la publication et ça fait pas mal jaser. Actuellement, c'est encore les anciennes cartes qui sont publiées. Puis ça a un impact quand même de savoir si on est en zone inondable pour les citoyens qui vivent dans ces zones-là, parce que ça peut changer de classification, risquer d'avoir une incidence aussi sur la valeur des propriétés, l'assurance et le prix d'hypothèque. Donc, c'est pour ça qu'on aimerait que les cartes soient publiées le plus rapidement possible. Sinon, on s'en va du côté de la Matapédia avec une bonne nouvelle, parce que c'est l'Orchestre métropolitain de Montréal qui va être virtuellement au camping d'Amqui le 5 août. Donc, c'est Diffusion Mordicus qui présente un concert simultané de l'Orchestre métropolitain de Montréal. Ça va être diffusé en direct du pied du Mont-Royal et projeté sur un écran d'aile au camping d'Amqui. Ça a été un événement qui a été mis sur pied après que le diffuseur a reçu une offre de l'Association professionnelle des diffuseurs de spectacles. Ça a lieu à chaque année, ce concert-là. Mais cette année, ils l'ont ouvert à plusieurs diffuseurs pour le présenter à la population. Donc, ils ont sauté sur l'occasion. Et pour la projection, ben ils avaient besoin d'un très grand écran. Donc, ils ont fait appel à Matane, qui en avait un grâce à Matane en lumière. Et l'écran va être là-bas pour l'événement. Et avant le spectacle, il va être présenté pour un public familial. Le spectacle, Une princesse, une guitare et beaucoup d'espoir, du duo Jérôme Charlebois et Annie Roy. C'est le 5 août que ça se passe. Sinon, si vous êtes fan de bleuets, ben sachez qu'il y a une belle saison qui se dessine pour le bleuet sauvage. On le sait que pour la cueillette des bleuets sauvages au Québec, il y en a 80% qui se passe au Saguenay-Lac-Saint-Jean, mais quand même 14% sur la Côte-Nord. Et avec les températures qu'il y a eu, ben on s'attend vraiment à une bonne récolte en termes de volume. Donc et la qualité des fruits devrait aussi être au rendez-vous. Donc c'est une bonne nouvelle si vous êtes amateur de bleuets fraîchement cueillis. Et sinon, toujours du côté de la Côte-Nord, les Québécois privilégient les investissements dans les communautés locales. C'est un sondage léger qui a été réalisé pour l'Association minière du Québec, qui a relevé que près de 2/3 des Québécois, 64% quand même, considèrent qu'il serait préférable que les redevances minières soient principalement versées directement aux communautés locales plutôt que d'être accordées au gouvernement du Québec. Et ça a aussi mis en lumière une préférence des Québécois pour que les retombées générées par l'activité minière bénéficient d'abord aux régions qui accueillent les projets miniers, comme la Côte-Nord, par exemple. Donc, si vous voulez plus d'informations là-dessus, parce que c'est un gros dossier quand même, vous pouvez aller sur nos sites de nouvelles. Sinon, dans l'Est du Québec, via rail, il y a eu plus de 3500 signatures de recueillis pour la pétition électronique parrainée par Maxime Blanchette-Jonquia. La pétition pour un retour d'un service ferroviaire adéquat dans l'Est du Québec a quand même atteint 3500 signatures avant sa fermeture, ce qui est énorme. C'était ouvert du 24 avril au 23 juillet, donc c'est maintenant fermé, là. Mais les signataires demandent que le gouvernement du Canada prenne des mesures nécessaires pour que Via Rail s'engage à rétablir un service ferroviaire quotidien, fiable et accessible pour les voyageurs au Bas-Saint-Laurent. Et ils ont aussi demandé que les horaires de passage dans les gares du Bas-Saint-Laurent soient révisés pour offrir des arrêts à des heures raisonnables pour la population, en plus de mettre en place des mesures qui visent à améliorer la ponctualité et la fiabilité du service ferroviaire pour les passagers. Donc ça, c'est un dossier qui est toujours à surveiller. Et si vous voulez plus d'informations, ben dirigez-vous sur nos sites de nouvelles. Il est 6h10 à Viva. Merci d'être à l'écoute. Mon nom est Danaë Thériault et en musique, on se garde ce matin avec une chanson qui va vous rester dans la tête, c'est certain. Moi, à chaque fois que je l'entends, je la chante tout au long de la journée. Une chance que c'est une bonne toune. Donc, voici Blue Jeans Bleu qui sont à Viva ce matin. Donc, on part ça de même avec Scotch & Poche à Viva.

Il est 6h13 dans l'Est du Québec. Je veux savoir qui est à l'écoute à cette heure-ci. 418-723-2564. Ça me fait toujours plaisir d'avoir de vos nouvelles. Donc, n'hésitez pas, si vous avez des souhaits d'anniversaire aussi en ce 31 juillet, ben, c'est le moment de m'écrire. On retourne en 1992 en musique avec Daniel Bélanger. Voici La Folie en 4 dans Par ça de même à Viva.

17 dans l'Est du Québec, sur la Côte-Nord. Danaë Thériault qui vous accompagne en ce vendredi 31 juillet. Et je viens de recevoir un bel appel de la part de Lolo qui veut souhaiter un joyeux anniversaire à Lise Ouimette de Centrap Alliance. C'est de la part de Les Précieuses. Donc, joyeux anniversaire à Lise. Profite de ta journée. Et si vous connaissez d'autres personnes qui célèbrent leur anniversaire, ben n'hésitez pas, textez-moi, appelez-moi au 418-723-2564. Ça me faire plaisir de souhaiter joyeux anniversaire à ces personnes. On commence la journée avec un peu d'énergie. Je pense qu'on en a besoin. Hein. Faut se réveiller ce matin. Voici Darren Vaudreuil avec Mauvais Garçon. À vivant!

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1: Il est 6h21 dans l'Est du Québec sur la Côte-Nord. Bon début de journée en ce vendredi matin. Au showbiz, dans les prochaines minutes, on parle des activités qu'on a en fin de semaine parce qu'on en a en masse. Vous allez avoir du choix et ça vous tentera pas de rester chez vous. C'est certain, il y a quelque chose qui va vous tenter là-dedans. Et en musique, c'est Laurence Saint-Martin qui s'en vient aussi avec une nouvelle version d'une chanson qu'on connaît bien. Dans quelques instants, à Viva!
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13: Bon matin, ici Christophe Moquin pour vos nouvelles. Henri McLaren se présente comme candidat de la coalition Avenir Québec dans Matane-Matapédia-Métis en vue des élections générales au Québec dans quelques mois. Le jeune caquiste natif de Calgary et vivant au Québec depuis l'âge de 3 ans a fait son baccalauréat en histoire. Il a grandi dans la région des Outaouais et vit présentement à Montréal. Parmi les enjeux sur lesquels il aimerait travailler, il mentionne le coût de la vie.
14: Oui, bien sûr, le coût de la vie, je pense, c'est vraiment l'enjeu principal.
13: Dans la région, selon les derniers sondages de QC125 datant du 28 juin dernier, le parti de la CAQ se retrouve en deuxième place des projections avec plus ou moins 17% des voix. En première place se retrouve le Parti québécois et son candidat Pascal Bérubé avec plus ou moins 69% des suffrages.
14: J'ai une campagne à faire, je vais faire valoir mes idées. Puis je suis aussi un athlète de base, donc moi, tout ce que je fais, je donne mon 100%. J'adore les épreuves. Puis je pense vraiment échanger les idées avec les gens de la région. Puis j'ai très hâte à la campagne contre M. Bervé et tous les autres candidats aussi.
13: Les prochaines élections générales au Québec auront lieu le 5 octobre prochain. Le 5 août prochain, Diffusion Morticus présentera un concert en simultané de l'Orchestre métropolitain de Montréal, diffusé en direct du pied du Mont-Royal et projeté sur écran d'aile au camping d'Amqui, mentionne Michel Coutu, directeur général artistique chez Diffusion Morticus.
15: On a reçu l'offre de Rideau. Ce concert-là a lieu à toutes les années. Cette année, ils l'ont ouvert aux diffuseurs pour qu'on puisse le présenter à notre population. Ça va être présenté sur un grand écran d'aile.
13: L'événement est en collaboration avec la MRC de la Matapédia via le Fonds de soutien aux initiatives culturelles et patrimoniales, Desjardins et Vallées de la Matapédia et le camping d'Amqui. C'est ce qui complète vos nouvelles. 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
1: Pour aujourd'hui, dans la Matapédia, c'est généralement nuageux. On a un 40% de probabilité d'averse. Sinon, niveau température, on est quand même bien, là, un maximum de 19 pour aujourd'hui. Et si je regarde en fin de semaine, ça va ressembler à quoi? Ben, pour samedi, maximum de 25, alternance de soleil et de nuages. Donc, vraiment, une belle journée qui nous attend. Et pour dimanche, c'est un maximum de 22. Mais par contre, c'est des averses qu'on devrait avoir pour la journée. Merci d'être à l'écoute d'On passe de même à Viva avec moi-même, Danaï Thériault.
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1: On débute cette journée du vendredi 31 juillet, dernière journée du mois avant que le mois d'août débute. Mais il semble que l'été passe vite cette année. Mon nom est Danaï Thériault dans l'Est du Québec, sur la Côte-Nord. C'est un plaisir de vous accompagner. Peut-être qu'il y en a qui sont à l'écoute ce matin, qui sont comme moi, célibataires et qui trouvent ça bien difficile de dater en 2026. J'ai découvert le coût réel de trouver l'amour et je pense que ça va vous surprendre. Je vous le dévoile un petit peu plus tard et sinon au showbiz dans les prochaines minutes. Ben, je vous dévoile c'est quoi toutes les activités que vous avez comme possibilité de faire en fin de semaine. Puis, il y en a pas mal. Vous allez avoir du choix peu importe où vous êtes. Donc, restez branchés, je vous dévoile le tout dans quelques instants. Mais juste avant, en musique, Laurence Saint-Martin et sa version de la chanson de Daniel Bélanger, Sèche tes pleurs. À Viva, merci d'être à l'écoute.

À 6h31 dans l'Est Québec, sur la Côte-Nord, il y a plein d'activités à faire en fin de semaine. Et aujourd'hui, les activités, il en manque pas, et je dis aujourd'hui, mais c'est tout au long de la fin de semaine, parce que on a, par exemple, du côté de la Côte-Nord, le festival Inunikamu qui commence officiellement aujourd'hui avec la cérémonie d'ouverture qui est à 15h30. On a aussi Ebozo Saint-Onge, Inu Ouassat, Matthew et The Offspring ce soir. Et ensuite, ben ça se poursuit tout au long de la fin de semaine, ce festival. Toutes les informations sont sur leur site web. Sinon, du côté de la Matapédia, on a le centième de Saint-Vianney avec aussi plein de spectacles et d'activités qui vous attendent. Et aussi, ce soir à la microbrasserie La Captive, on a Émile Bilodeau qui va être là à 20h. Ça aussi, ça va être assez intéressant. Du côté de Rimouski, ben on peut pas passer à côté de l'exposition agricole avec aujourd'hui les concours de performance équestre. On a aussi le spectacle BMX, spectacle Milo Land Tour qui va être le jugement de chevaux, les tirs de chevaux, chansonniers. Et ce soir à 21h, le spectacle d'humour avec Eve Côté. Ça, c'est juste pour aujourd'hui, mais tout au long de la fin de semaine aussi, on a plein d'activités du côté de l'exposition agricole. Et bien évidemment, toujours du côté de Rimouski, ben c'est les grandes fêtes TELUS. On peut pas passer à côté de tout ça. Et aujourd'hui, c'est Billy Dupage, Talk, Milky Chance et la fameuse soirée des 20 ans. Donc, c'est la grande nuit, hein, parce que ça commence tard là avec Mike Demero à 23h et Lord Luxury à minuit. Donc, on va danser, on va avoir du fun à soir du côté des grandes fêtes TELUS qui se poursuivent aussi jusqu'à dimanche. Donc, pour vrai, on en a du choix là, d'activités à faire en fin de semaine. Ah, et j'oubliais, du côté de Rimouski, il y a aussi les terrasses urbaines avec la fin de semaine spéciale microbrasserie. Là, donc, ça s'est mis à l'honneur tout au long de la fin de semaine. Donc, profitez-en aussi pour aller faire un tour durant ces quelques jours-là et même la semaine. C'est toujours ouvert aussi, hein? Donc, on en profite. Et vous, qu'est-ce que vous allez faire en fin de semaine? Est-ce que vous partez en camping? Est-ce que vous profitez des activités de la région? Je veux le savoir au 418-723-2564. En 2026, je pense qu'il y a quelque chose de très difficile et c'est de trouver l'amour. Personnellement, en tant que célibataire qui a bien de la misère avec ça, je le confirme. Et ça a un coût, hein, de tomber en amour. Ça coûte combien? J'ai la réponse. Ça va vous surprendre, mais juste avant, voici Alicia Moffett en compagnie de Fouki. C'est Ciel à Viva.

trouver l'amour en 2026, c'est compliqué et surtout ça coûte cher selon une nouvelle recherche du Talker Research. Il nous faudrait en moyenne gagner 106 000 $ US par année pour trouver le grand amour. C'est énorme comme prix, pour vrai, ça m'a tellement surpris. Et juste pour montrer pourquoi il faudrait gagner autant d'argent, là, selon un sondage de la banque BMO en 2026, là, un rendez-vous, ça coûte en moyenne 174 $ au Canada. Là. Donc, ça inclut repas, transport, vêtements, coiffure et autres petites dépenses. Là. C'est pas juste le souper qui coûte ça, on va se rassurer au moins. Et ça s'appelle la date flashing parce que ça commence à augmenter, là. Inflation, date fashion, vous comprenez le jeu de mots. Donc, ça augmente de plus en plus le prix des rendez-vous amoureux. Donc, on reste chez nous, là, tu sais. On n'a pas envie de dépenser ce montant-là. On sort un petit peu moins. Donc, c'est rendu beaucoup plus difficile de rencontrer. Il y a une personne sur deux qui dit que le coût de la vie influence sa vie amoureuse et près d'une personne sur trois qui sort moins souvent à cause de ça. Donc, on devient plus original, hein, dans les idées de date. On va aller prendre une marche au lieu d'aller au resto. Ça coûte un petit peu moins cher. Et qu'est-ce qui a été vraiment surprenant dans cette étude-là, c'est que les experts en finances personnelles sont tous arrivés à la même conclusion. Ce qui rassure le plus dans une relation, c'est pas quelqu'un qui gagne énormément d'argent, c'est vraiment pas le petit salaire là, qui fait peur, c'est une mauvaise gestion de l'argent. Fait que quelqu'un qui paierait mal ses factures, qui respecte pas son budget, qui planifie aussi très peu l'avenir, ça serait un drapeau rouge, un fameux red flag, et les gens n'aimeraient pas ça. Il y a 95% des Canadiens qui disent que le sens des responsabilités financières est une qualité très attirante chez un partenaire, bien plus qu'un gros salaire. Donc, si déjà c'est difficile de trouver l'amour en 2026, qui en plus faut faire pas mal d'argent pour pouvoir réussir à aller à une seule date, on va essayer de bien gérer notre argent, au moins avoir une qualité qui est attirante quand même. 95% des Canadiens, c'est une grosse proportion. Donc ça coûte cher, hein? Tomber en amour, c'est peut-être pour ça que moi ça marche pas très bien présentement. Mettons que on économise un petit peu, hein? On va se gâter avec un voyage à la place cet été. Je pense que ça va faire du bien.

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0: Lui, Lise, qui m'a appelé avec ses trucs pour économiser et essayer de ne pas sortir au resto. Ça coûte cher le resto plutôt de cuisiner à la maison. Puis c'est vrai que des plats cuisinés, c'est tellement meilleur. Donc, salut à Lise. On a aussi Eric qui me souhaite bon vendredi matin et une belle fin de semaine. Ben, une belle fin de semaine à toi aussi, Eric. N'hésitez pas à me texter 418-723-2564. Et dans les prochaines minutes, cette artiste québécoise qui a un succès international et qui a décidé, elle, d'aller s'installer en France, eh bien, elle s'en vient dans quelques instants, Viva.
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À 6h50, en fin de semaine, peut-être que vous avez envie de faire le party un peu, ben on le fait à Viva à partir de 16h aujourd'hui. Et tout au long de la fin de semaine, si vous voulez une bonne trame musicale parce que vous êtes tanné d'être la personne désignée à la playlist, puis là, tout le monde chiale que c'est pas la chanson qu'elle voulait entendre, on va s'en occuper, nous. On en a des bons hits. Tout au long de la fin de semaine, vous pouvez nous écouter sur le vivaradio.ca. Que vous soyez à la maison, en train de faire des activités avec les enfants ou même en camping, ben vous pouvez nous écouter en direct de n'importe où. Ça fonctionne super bien. 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Voilà, comme ça, vous êtes certain d'avoir une bonne playlist tout au long de la fin de semaine. Puis des animateurs là qui sont tellement contents de passer la fin de semaine avec vous. Donc, branchez-vous tout au long de ce week-end pour être certain de ne rien manquer. Hier, du côté de Rimouski, aux grandes fêtes TELUS, Éric Lapointe était là avec ses invités, dont Ludovic Bourgeois, qu'on a pu voir sur la grande scène. Le voici justement à Viva avec Jamais s'oublier. Merci d'être à l'écoute d'On part ça de même avec Danaï Thériault.

0: 6h58, bon début de journée. Dans les prochaines minutes au showbiz, on parle de ce nouveau film très attendu qui arrive au cinéma aujourd'hui, de cet artiste qui est de retour en musique et c'était très attendu, et de cet acteur québécois qui sera récompensé encore une fois. Donc ça s'en vient à Viva dans les prochaines minutes.
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1: 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Bonne journée à tous les fêtés.
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5: Bon vendredi, ici Louis-Philippe Arnoirel. On commence à l'international. Le président Donald Trump a déclaré hier qu'un accord avait été conclu prévoyant le désarmement du Hamas, 9 mois après la signature d'un cessez-le-feu négocié par les États-Unis. De nombreuses incertitudes subsistent et ni le Hamas ni Israël n'ont immédiatement indiqué avoir donné leur accord. Donald Trump a affirmé hier sur les réseaux sociaux que l'accord, qui prévoit aussi le retrait des forces israéliennes de la bande de Gaza, serait mis en œuvre selon des étapes soigneusement structurées. L'accord présente un scénario très similaire à celui décrit par le président américain et ses principaux conseillers lors de la création de son conseil de paix. La communauté métropolitaine de Montréal reproche au ministère de l'Environnement de ne pas permettre la publication de nouvelles cartes de zones inondables le 1er août, comme prévu. Selon l'organisation, la situation cause de l'incertitude et des soucis aux citoyens qui ignorent s'ils se trouvent en zone inondable. Depuis plusieurs années, la CMM, qui regroupe la majorité de la population du Québec, travaille à moderniser les cartes de zones inondables sur son territoire, selon le nouveau cadre réglementaire établi par Québec. Le premier lot de cartes devait être publié demain, mais le ministère de l'Environnement a retardé cette publication. Dans un échange de courriel avec la presse canadienne, le bureau de la ministre de l'Environnement, Pascale Derry, a indiqué que l'adoption des nouvelles cartographies est un exercice qui demeure sensible et qu'il reste encore certaines choses à ficeler. Et les négociations tendues entre WestJet et le syndicat représentant ses agents de bord se sont encore intensifiées hier. Le syndicat a déposé un préavis de grève de 72 heures, ouvrant la voie à un éventuel arrêt des activités de la compagnie aérienne à partir de dimanche. Le syndicat canadien de la fonction publique, qui représente 4400 membres du personnel navigant commercial chez WestJet, a souligné que les deux parties restaient très éloignées sur des questions clés. WestJet a répondu par un avis de lockout de 72 heures. C'est ce qui complète vos actualités Arsenal Media. Passez une bonne journée sur nos ondes.
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7: Pour aujourd'hui, dans la Matapédia, c'est généralement nuageux. On a un 40% de probabilité d'averse. Sinon, niveau température, on est quand même bien, là, un maximum de 19 pour aujourd'hui. Et si je regarde en fin de semaine, ça va ressembler à quoi? Pour samedi, maximum de 25, alternance de soleil et de nuages. Donc, vraiment, une belle journée qui nous attend. Et pour dimanche, c'est un maximum de 22. Mais par contre, c'est des averses qu'on devrait avoir pour la journée. Merci d'être à l'écoute d'En personne même à Viva avec moi-même, Danaï Thériault.
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L'Est du Québec sur la Côte-Nord. Bon début de journée. On est le vendredi 31 juillet. Déjà dernière journée du mois et dernière journée de la semaine. Peut-être qu'il y en a qui tombent en vacances aujourd'hui. Si c'est le cas, ben textez-moi 88-723-2564. Ça va me faire plaisir de vous saluer. Au showbiz, dans les prochaines minutes, il s'en passe des choses aujourd'hui. Il y a une artiste très appréciée qui est présentement en concert à Montréal qui vient de dévoiler son nouvel album. Sinon, un acteur québécois qui, encore une fois, reçoit un très beau prix. Et un film très attendu qui sort au cinéma aujourd'hui et que j'envoie un me dire qu'est-ce qui se passe dans ce film-là avant que j'aille plus aller le voir. Je vais être fâchée. On s'en parle dans les prochaines minutes. Mais juste avant, en musique, on retourne au début des années 2000 pour bien se réveiller, se mettre de bonne humeur. Il est 7h05. Merci d'avoir choisi On part ça de même avec moi-même, Danaë Thériault. À Viva, voici Ben Harper, Still My Kisses.

Ça réveille bien ce matin, ça. Still My Kisses, Bernard Peur à Viva, il est 7h09. Et on a un film qui était très attendu qui sort aujourd'hui au cinéma. Et j'en vois un me dire qu'est-ce qui se passe dedans avant que j'aie eu le temps d'aller le voir. Là, je vais être très fâchée. Une artiste aussi qui est de retour en musique après plusieurs années. Mais avant de vous dévoiler c'est qui, on parle de cet acteur québécois, Théodore Pellerin, qui va recevoir encore une fois un très beau prix, le prix Cinémania d'honneur. Et cet acteur-là, sa carrière a connu vraiment un essor international dans les dernières années assez surprenante. Il a été sacré meilleur espoir masculin au César en France plus tôt cette année. Et là, il va recevoir ce prix Cinémania d'honneur au Gala Bénéfice de la 32e mouture du festival. C'est le 11 novembre. Et c'est un prix qui est remis à une personnalité du cinéma québécois qui contribue de manière exceptionnelle au rayonnement de la culture québécoise à l'extérieur de nos frontières. Et c'est la troisième personne à recevoir ce prix après Anne Dorval et l'actrice et cinéaste Monia Chokri. Donc, félicitations à Théodore Pellerin, c'est vraiment un bel honneur de recevoir ce prix-là. Sinon, elle vient de sortir son nouvel album et on l'attendait avec impatience, Ariana Grande.

que vous entendez, c'est la chanson Petal de son nouvel album qui était très attendu parce qu'Ariana Grande, ça faisait un moment qu'elle n'avait pas sorti de nouvelle musique. Elle est présentement justement au Centre Bell de Montréal pour plusieurs dates de spectacle. Peut-être que vous y allez justement en fin de semaine. Je connais quelques personnes qui justement en profitent pour aller la voir et qui ont réussi à avoir des billets. C'est un album avec de très bonnes critiques là, pour l'instant. Le magazine Rolling Stone l'a jugé 4 sur 5. Donc, c'est à vous maintenant de me dire, est-ce que vous l'aimez cet album? Si vous êtes un grand fan de Ariana Grande, qu'est-ce que vous en pensez de l'album Petal? Je veux le savoir au 418-723-2564. Sinon, pour terminer, ben au cinéma, c'est enfin la sortie de Spider-Man Brand New Day. Et pour vrai, j'avais tellement hâte à ce film. J'adore la série de Spider-Man. Avec Tom Holland, excellent. J'ai écouté les autres aussi. Et là, c'est à partir d'aujourd'hui qu'on va pouvoir aller voir ce film qui met en vedette justement Tom Holland, Zendaya, Jacob Batalon et plein d'autres personnes. Ils vont partager l'écran avec entre autres Mark Ruffalo qui reprend son rôle de Hulk et Sally Sink dont le rôle a été gardé secret. Donc on le découvre une fois à la salle de cinéma. Et si j'en vois un me dire quel est son rôle avant que je puisse aller le voir, je vais vraiment être fâchée, ok? Et c'est le cinéaste derrière Shang-Chi qui a réalisé ce quatrième film de Spider-Man. Ça se déroule quelques années après les événements de l'autre film. Donc, Peter Parker qui s'est fait oublier par tout le monde. Ben, en fait, plus personne ne se rappelle qu'il est Spider-Man. Et là, il doit réussir à combattre encore une fois les démons de la ville et réussir à sauver aussi ses amis qui se rappellent pas nécessairement de lui. Donc, c'est un film à aller voir. Si vous êtes fan de Marvel, là, les critiques sont excellentes. Sur le site Rotten Tomatoes, c'est 95% qu'il a eu. Donc, c'est excellent. Et si vous allez le voir, ben bon film, mais dites-moi pas qu'est-ce qui se passe, sinon je vais être vraiment très fâchée. Il est 7h12 dans l'Est du Québec sur la Côte-Nord. On parle d'un nouveau passe-temps qui devrait vous intéresser si vous aimez genre les thrillers, les trucs à suspense, puis essayer d'enquêter par vous-même. Là, ce nouveau passe-temps pendant l'été, vous allez vouloir le faire. Je vous en parle dans les prochaines minutes. Mais juste avant, en musique, c'est la plus récente de Shakira et Burna Boy qui vont nous faire danser et aussi nous mettre un petit peu de chaleur dans ce début de journée. Die, die!

Moi, je suis toujours à la recherche de nouveaux passe-temps, donc j'ai cherché et j'ai trouvé le passe-temps parfait pour remplacer les mots cachés si vous avez fait tous les livres de Sudoku. Vous voulez quelque chose d'autre, c'est très, très, très accrocheur, OK? Vous voudriez plus arrêter une fois que vous allez commencer. C'est les fameux livres d'enquête qu'on voit un petit peu partout sur les réseaux sociaux. Un super bon concept pour vrai, là. Vous devenez un détective pour trouver, par exemple, une seule personne parmi des dizaines de milliers de noms. C'est un livre, là, qui est rempli juste de prénoms. Et il y en a qui contiennent plus de 40 000, hein? Donc, au début, ben, on donne quelques indices. Par exemple, le prénom ne contient pas la lettre A. Donc, là, faut aller barrer dans toutes les pages du livre, les prénoms qui commencent par A. Ensuite, il comporte 8 lettres, donc on fait la même chose. On élimine les mauvaises réponses jusqu'à temps de trouver la personne qu'on recherche dans ce 10 livres. Ça, c'était un des concepts, mais il y en a d'autres aussi que c'est un petit peu comme un clou. Donc, essayer de trouver qu'est-ce qui s'est passé dans quelle pièce, est-ce que la personne est décédée, etc., etc. C'est vraiment le fun comme livre. Là, si vous cherchez un nom en particulier dans ma tête, le seul que j'ai, c'est Murdle, et je l'ai chez moi. Et pour vrai, c'est vraiment le fun à faire. Et pourquoi est-ce que ça nous intéresse autant? C'est parce que ça ressemble un peu à un très grand jeu de logique, là. Puis il y a beaucoup d'indices. Plus on avance, plus on a envie de découvrir la réponse. Et il y a un avantage pour notre cerveau aussi de jouer avec ça, de faire ces livres-là. Les spécialistes disent que les jeux de logique, comme par exemple celui-ci, ça aide la concentration, la mémoire, l'observation et même la résolution de problèmes selon Harvard Health Publishing. Garder son cerveau actif avec des jeux, des casse-tête ou des défis intellectuels, ça contribue à entretenir les fonctions cognitives avec l'âge. Donc, ça peut nous aider plus tard. Et c'est vraiment une tendance qui va un peu à contre-courant avec ce qui se passe présentement. Parce qu'en 2026, on est collé à notre téléphone. Mais on dirait qu'on essaye de plus en plus de sortir de ça avec d'autres activités. Et justement, ces activités sans téléphone, là, selon le rapport de Pinterest Predict, les loisirs créatifs comme ça, ça devient de plus en plus populaire et ça connaît vraiment une forte croissance sens présentement. Et là, il existe plusieurs versions, comme je vous disais, comme par exemple, chercher une date de naissance, un pseudonyme, un portrait ou même un objet mystérieux. Chaque livre a vraiment quelque chose de différent, mais c'est tellement intéressant. Donc, si vous voulez sortir des Sudoku, des mots croisés, allez avec les livres d'enquête. Il en existe des milliers, des milliers. Et puisque c'est de plus en plus populaire, ça se retrouve de plus en plus facilement dans les librairies et dans les magasins grande surface. Donc, pour vrai, si vous avez jamais testé ça, je vous le conseille, c'est addictif. On commence un livre, on dit, hey, c'est long, hein? 40 000 mots, ça va se faire très, très longtemps, mais on passe des heures là-dessus, là. C'est tellement le fun. Personnellement, je suis le genre de personne qui écoute des séries thriller psychologiques un peu, là. Et je devine tout le temps c'est qui le tueur ou qu'est-ce qui s'est passé avant la fin de la série. Ça, là, c'est vraiment parfait parce que faut deviner justement qu'est-ce qui s'est passé dans la plupart des cas. Donc, si vous cherchiez quelque chose à faire cet été ou juste un nouveau passe-temps, pour vrai, essayez les livres d'enquête. Et si vous avez déjà essayé les livres d'enquête, c'est lequel votre préféré et est-ce que vous aimez ça? 418-723-2564. À 7h20 dans l'Est du Québec, sur la Côte-Nord, voici Corneille, parce qu'on vient de loin, à Viva.

0: En ce vendredi 31 juillet, je vais prendre le temps de souhaiter un joyeux anniversaire à Camille Poirier. Bonne fête! J'espère que tu vas en profiter en grand en fin de semaine. Il est 7h24 et dans quelques instants, on a un invité en studio, Cathy Raté, qui vient nous jaser de quoi faire pour que nos vacances en camping avec la famille, ça se passe bien. Elle a trouvé quelques trucs et je pense que ça va être bien utile pour plusieurs personnes. Donc, elle s'en vient dans quelques instants. Et en musique, c'est l'ancien chanteur de One Direction qui nous fait parler de l'été et qui nous dit justement quel fruit il préfère. C'est important de savoir ça. Donc, ça s'en vient. À Viva!
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6: Le centième de Saint-Vianney se déroule présentement jusqu'au 29 juillet. Plusieurs activités sont proposées pour le pré-festival. 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Au programme Cirque, Acrobatie et Émerveillement. La microbrasserie La Captive présente Émile Bilodeau le 31 juillet à 20h. Cet été, il y a des parties amicales de volleyball de plage à Sainte-Sirène de 18h à 20h tous les mercredis.
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6: Bon matin, ici Christophe Moquin pour vos nouvelles. Henri McLaren se présente comme candidat de la coalition Avenir Québec dans Matane Matapédia Métis en vue des élections générales au Québec dans quelques mois. Le jeune caquiste, natif de Calgary et vivant au Québec depuis l'âge de 3 ans, a fait son baccalauréat en histoire. Il a grandi dans la région des Outaouais et vit présentement à Montréal. Parmi les enjeux sur lesquels il aimerait travailler, il mentionne le coût de la vie.
15: Oui, bien sûr, le coût de la vie, je pense, c'est vraiment l'enjeu principal.
6: Dans la région, selon les derniers sondages de QC 125 datant du 28 juin dernier, le parti de la CAQ se retrouve en deuxième place des projections avec plus ou moins 17 % des voix. En première place se retrouve le Parti québécois et son candidat Pascal Bérubé avec plus ou moins 69 % des suffrages.
15: J'ai une campagne à faire, je vais faire valoir mes idées, puis je suis aussi un athlète de base, donc moi, tout ce que je fais, je donne mon 100%. J'adore les épreuves. Puis je pense vraiment échanger les idées avec les gens de la région. Puis j'ai très hâte à la campagne contre M. Bervy et tous les autres candidats aussi.
6: Les prochaines élections générales au Québec auront lieu le 5 octobre prochain. Le 5 août prochain, Diffusion Morticus présentera un concert en simultané de l'Orchestre métropolitain de Montréal, diffusé en direct du pied du Mont-Royal et projeté sur écran d'aile au camping d'Amqui, mentionne Michel Coutu, directeur général artistique chez Diffusion Morticus.
7: On a reçu l'offre de Rideau. Ce concert-là a lieu à toutes les années. Cette année, ils l'ont ouvert aux diffuseurs pour qu'on puisse le présenter à notre population. Ça va être présenté sur un grand écran d'aile.
6: L'événement est en collaboration avec la MRC de la Matapédia via le Fonds de soutien aux initiatives culturelles et patrimoniales, Desjardins et Vallées de la Matapédia et le camping d'Amqui. C'est ce qui complète vos nouvelles. 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
0: Pour aujourd'hui, dans la Matapédia, c'est généralement nuageux. On a un 40% de probabilité d'averse. Sinon, niveau température, on est quand même bien, là, un maximum de 19 pour aujourd'hui. Et si je regarde en fin de semaine, ça va ressembler à quoi? Ben, pour samedi, maximum de 25, alternance de soleil et de nuages. Donc, vraiment, une belle journée qui nous attend. Et pour dimanche, c'est un maximum de 22. Mais par contre, c'est des averses qu'on devrait avoir pour la journée. Merci d'être à l'écoute d'On pense de même à Viva avec moi-même, Danaï Thériault.
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0: On commence cette journée ensemble en ce vendredi 31 juillet. Il est 7h31. Danaï Thériault qui vous accompagne. Et un peu plus tard à l'émission, vous voulez pas manquer ça parce qu'on a le chanteur Talk qui va être avec nous pour nous jaser de sa venue dans l'Est du Québec. Il sera aux grandes fêtes TELUS ce soir. Donc, c'est un peu plus tard à l'émission, mais ça ne pas manquer. Puis j'ai des cadeaux pour vous. Donc, restez branchés. Mais pour l'instant, dans les prochaines minutes, on reçoit Cathy Raté qui va venir nous donner les meilleurs trucs pour partir en camping. Si vous avez une grosse famille et surtout éviter les chicanes, hein? C'est jamais le fun ça en vacances. Elle s'en vient dans les prochaines minutes, mais juste avant, voici cet ancien membre de One Direction qui, depuis qu'il est parti en carrière solo, connaît vraiment énormément de succès. C'est Harry Styles avec Watermelon Sugar à Viva.

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2: Je pense que si on veut des conseils pour partir en vacances avec une grosse famille, ben la personne à contacter, c'est Cathy Raté qui est avec moi ce matin. Salut Cathy!
3: Salut, celle qui a beaucoup trop d'enfants par moment.
2: C'est ça, et celle qui part en camping en fin de semaine?
3: Ben oui, parce que là, je tombe en vacances pour deux semaines. Puis je me suis dit, ben pourquoi pas? Parce que là, je suis en planification tout ça, là, de ce dit camping. Donc je me disais, je vais venir en jaser avec toi, tu sais, remplacer un tannant par un autre. J'ai été en vacances, fait qu'on va amener.
2: Parfait, ça.
3: Puis tu sais, c'est comme pas une chronique, mais tu sais, c'est un sujet qui aurait pu s'appeler aussi comment s'acheter du trouble.
2: Ah,
3: partir
2: parfait.
3: En camping avec 14 enfants.
2: Parfait. Fait que c'est quoi qu'on fait, mettons?
3: Ben, un petit conseil, si vous le pouvez, partez pas en tente. Si vous avez au-dessus de 3 enfants, moi j'ai une de mes anciennes collègues qui va toujours en tente avec des enfants, je te lève mon chapeau parce que moi je pense qu'après 5 minutes, je serais repartie.
2: Ben
3: voyons. Écoute, il va faire une liste qui est toujours... Puis tu sais, ma mère m'a donné un conseil cette année. Parce que moi, je suis genre, je fais une liste, je la jette un coup qu'elle est faite.
2: Oui, moi aussi.
3: Après, mais elle dit, mais pourquoi tu ne la mets pas sur Word, exemple, puis tu ne la gardes pas? Elle va être déjà faite
2: mais
3: pour, l'année,
2: pour
3: prochaine.
2: L'année prochaine. Ouais.
3: Puis il y a déjà des petits ajouts, c'est la même affaire. Elle a fait ça quand elle va dans le sud, mais j'ai dit, mais quelle sagesse, maman. Merci. La liste est déjà faite. Fait que, tu sais, on s'entend-tu qu'avec 4 enfants, c'est pas une petite liste?
2: Mais non, c'est ça, c'est une longue liste.
3: Tu sais, tu penses au Tylenol, faut que tu penses au plaster parce qu'il y en a tout le temps qui se fait mal. Faut que tu penses à plein d'affaires. Et dans cette dite liste, si vous allez en camping et que vous avez des enfants qui ont au-dessus de 8 ans, à peu près, là. Moi, j'en ai deux qui ont 8 et 10 ans. Amenez-vous, sincèrement, ça m'a sauvé la vie l'année passée, des walkie-talkies.
2: Ah, c'est cool, ça.
3: Parce qu'ils sont assez vieux pour se promener dans le camping. Nous autres, on s'en va au camping Amqui.
2: OK.
3: Nous autres, fait que, puis tu sais, c'est quand même un grand camping. Puis le soir, ben ils ont le goût d'être partir tout seul un peu, mais tu sais, la petite maman ours en moi veut savoir qu'est-ce qui se passe.
2: Ben oui, c'est normal.
3: Mais ce que je vous conseille aussi, c'est d'en avoir autant que vous avez d'enfants. OK? Fait que si vous avez deux enfants, amenez deux walkie-talkies. Si vous en avez quatre, amenez-en quatre. Parce que
2: ça chicane, ouais.
3: Assez vite, tu sais, surtout moi mon 4 ans, c'est pas trop comment se servir d'un walkie-talkie là, fait que lui c'est comme allô, allô, allô sans arrêt, fait que tu sais je me dis au pire je garde l'autre puis c'est moi qui entends le allô.
2: Ben ouais, c'est ça.
3: Partir aussi en famille ou avec des amis.
2: Mm-hmm.
3: Ça fait que si vous avez, mettons, par exemple, moi, 4 enfants, ben mon frère vient et déjà lui au camping, on va le rejoindre. Fait que ses enfants vont s'amuser avec les miens.
2: Fait
3: que j'en ai déjà 2 de moins. Fait que, tu sais, c'est comme moins de monde à entertainer.
2: Oui, c'est ça.
3: Amener les vélos aussi s'ils veulent se promener et tout ça. Et dernier conseil que je peux vous donner, essayez de faire le plein de patience avant de partir. Est-ce que je vais essayer là de faire le plein de patience déjà que ça va s'effriter un peu parce que moi mes affaires sont des tripeux de musique fait que c'est sûr qu'on est aux grandes fêtes toute la semaine expo et tout ça fait que je vais essayer de faire le plein de patience avant de partir parce que quand tu pognes une journée qui est mouille
2: les activités des il y en a moins.
3: Mettons, tu sais, que moi, je pars pas en tente, là. J'ai fait à maman, à papa, pouvez-vous me reculer votre 35 pieds au camping? Parfait. Oui, ça fonctionne. Fait que je leur ai emmené aussi des DVD.
2: Ah, c'est parfait.
3: Mais ça, dans une journée de pluie ou le soir, tu sais, je suis comme, parfait, vous écoutez votre film, mais tu sais, ça remet de patience avant de partir. Puis tu sais, savourer, des fois, lâcher prise, là.
2: Ouais.
3: Puis tu sais, juste savourer ces vacances-là. Oui, il n'y a pas de routine, mais on savoure chaque moment. Nous autres, on va partir en paddle sur le lac Matapé.
2: Ben oui.
3: Juste profiter du beau, tu sais, puis de lâcher
2: prise. C'est ça. Puis aussi, un autre conseil, moi, qui marchait super bien quand j'étais petite en camping, là, des jeux de société.
3: Oui.
2: Genre des jeux de cartes, là.
3: Mais moi, c'est le genre d'affaires qu'avec beaucoup trop d'enfants comme les miens...
2: Ça marche plus.
3: Ben, de un, ils perdent tout.
2: Ah, ouais.
3: Fait que moi, des jeux de société avec tous les morceaux à l'intérieur ou un jeu de cartes avec toutes les cartes, c'est terriblement rare.
2: Mais tu sais, il y a des jeux de société avec pas trop de morceaux. Ça pourrait marcher.
3: Oui, on va essayer. On va se faire une petite liste de jeux de société.
2: Oui, ça serait bon. Ben, si vous en avez, 88-723-2564. Et si vous avez d'autres conseils pour partir en camping avec des enfants, je suis sûre que Cathy... Oh, oui. Elle serait bien contente.
3: Je l'ai...

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0: 7h45 dans l'Est du Québec, sur la Côte-Nord. Je me sens généreuse parce que je tombe en vacances, moi, après la fin de semaine. Donc, j'ai envie de vous gâter. 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Si vous voulez y aller, j'ai une paire de billets pour vous avec accès au manège. Si vous voulez remporter le tout, super simple, votre nom de famille et le mot Expo. Vous me textez ça au 418-723-2564. Je répète, votre prénom, nom de famille, ainsi que le mot Expo au 418-723-2564. Et j'annonce la personne gagnante dans les prochaines minutes. Et aussi, vous prenez le contrôle de la station, donc restez branchés.
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comme Chabouzi l'a dit, tout qu'est-ce qu'on a besoin ce matin, c'est d'une bonne nouvelle. Et ma bonne nouvelle, ben, c'est qu'il y a quelqu'un qui s'en va à l'expo agricole du côté de Rimouski avec sa paire de billets avec accès au manège. Et la personne qui remporte le tout, c'est Roxane Savoie. Félicitations. Et Roxane, je vais te texter pour te dire comment récupérer ton prix. Mais tu t'en vas à l'exposition agricole en fin de semaine. Et maintenant, il est 7h53 et vous prenez le contrôle de la station. C'est vous qui décidez la musique. Donc, restez proche de votre téléphone. Vos deux choix ce matin, je suis allée avec de mes chansons préférées, mes chansons qui font été, parce que moi, je tombe en vacances en fin de semaine. Hein? Donc, j'ai envie de célébrer ça avec vous. Donc, votre choix numéro 1, c'est Sabrina Carpenter et Espresso. Et si vous ne voulez pas entendre du Sabrina Carpenter, c'est correct. Je vous juge pas. Vous avez aussi le choix de Kane Brown et Marshmello avec Miles on It. Quel sera votre choix? C'est vous qui votez au 418-723-2564. Est-ce que vous êtes team Sabrina Carpenter ou team Kane Brown et Marshmello? La chanson que vous allez choisir va jouer à 8h. Et aussi, qu'est-ce qui s'en vient? C'est Talk, hein, qui va être en entrevue avec nous. Donc, restez branchés. Ça s'en vient. Et en musique, on met un peu de chaleur dans notre début de journée avec Mitsou et Yacetidon. Voici C'est chaud plus A, ta Viva.

0: 17h57 dans l'Est du Québec, sur la Côte-Nord. On débute ce vendredi matin ensemble et vous pouvez encore voter pour le Voilà ta toune. Est-ce que vous voulez du Sabrina Carpenter ou du King Brown et Marshmello? Vous votez au 418-723-2564. La chanson gagnante s'en vient. Et sinon, ben aujourd'hui, on a un invité spécial. On parle avec le chanteur Talk qui sera aux grandes fêtes TELUS ce soir du côté de Rimouski dans les prochaines minutes. À Viva, restez branchés.
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5: Bon vendredi, ici Louis-Philippe Arnoirel. On commence à l'international. Le président Donald Trump a déclaré hier qu'un accord avait été conclu prévoyant le désarmement du Hamas, 9 mois après la signature d'un cessez-le-feu négocié par les États-Unis. De nombreuses incertitudes subsistent et ni le Hamas ni Israël n'ont immédiatement indiqué avoir donné leur accord. Donald Trump a affirmé hier sur les réseaux sociaux que l'accord, qui prévoit aussi le retrait des forces israéliennes de la bande de Gaza, serait mis en œuvre selon des étapes soigneusement structurées. L'accord présente un scénario très similaire à celui décrit par le président américain et ses principaux conseillers lors de la création de son conseil de paix. La communauté métropolitaine de Montréal reproche au ministère de l'Environnement de ne pas permettre la publication de nouvelles cartes de zones inondables le 1er août, comme prévu. Selon l'organisation, la situation cause de l'incertitude et des soucis aux citoyens qui ignorent s'ils se trouvent en zone inondable. Depuis plusieurs années, la CMM, qui regroupe la majorité de la population du Québec, travaille à moderniser les cartes de zones inondables sur son territoire, selon le nouveau cadre réglementaire établi par Québec. Le premier lot de cartes devait être publié demain, mais le ministère de l'Environnement a retardé cette publication. Dans un échange de courriel avec la presse canadienne, le bureau de la ministre de l'Environnement, Pascale Derry, a indiqué que l'adoption des nouvelles cartographies est un exercice qui demeure sensible et qu'il reste encore certaines choses à ficeler. Et les négociations tendues entre WestJet et le syndicat représentant ses agents de bord se sont encore intensifiées hier. Le syndicat a déposé un préavis de grève de 72 heures, ouvrant la voie à un éventuel arrêt des activités de la compagnie aérienne à partir de dimanche. Le syndicat canadien de la fonction publique, qui représente 4400 membres du personnel navigant commercial chez WestJet, a souligné que les deux parties restaient très éloignées sur des questions clés. WestJet a répondu par un avis de lockout de 72 heures. C'est ce qui complète vos actualités Arsenal Media. Passez une bonne journée sur nos ondes.
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7: Pour aujourd'hui, dans la Matapédia, c'est généralement nuageux. On a un 40% de probabilité d'averse. Sinon, niveau température, on est quand même bien, là, un maximum de 19 pour aujourd'hui. Et si je regarde en fin de semaine, ça va ressembler à quoi? Ben, pour samedi, maximum de 25, alternance de soleil et de nuages. Donc, vraiment, une belle journée qui nous attend. Et pour dimanche, c'est un maximum de 22. Mais par contre, c'est des averses qu'on devrait avoir pour la journée. Merci d'être à l'écoute d'On passe de même à Viva avec moi-même, Danaï Thériault.
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7: matin, viva. On part ça de même. C'est vendredi, on est le 31 juillet, il est 8h04 et dans quelques minutes, je suis vraiment contente parce qu'on parle avec Talk, qui sera sur la scène des grandes fêtes TELUS ce soir du côté de Rimouski. Donc, on va parler avec lui de qu'est-ce qui nous attend et de qui est-ce qu'il est présentement dans la région. On va savoir ça aussi. Donc, ça s'en vient dans quelques instants. Mais juste avant, c'est notre rouquin préféré, celui qui est bien dur à joindre parce que ben il y a pas de téléphone. Il faut réussir à lui trouver un iPad pour qu'il puisse nous FaceTimer. Voici Ed Sheeran, Shivers à Viva. Merci d'être à l'écoute d'On passe ça de même avec Danaï Thériault.

0: À Viva, il est 8h14 et avec nous, on a le chanteur Talk qui sera de passage aux grandes fêtes TELUS ce soir. Donc, il vient nous jaser justement de ce spectacle-là. Salut Talk!
1: Bonjour, bon matin mes amis québécois!
0: Comment on se sent là, avant un spectacle? Je sais que t'aimes arriver d'avance souvent dans les places où tu viens visiter. Est-ce que tu as eu le temps de faire quelques activités dans la région?
1: Un peu. Hier, j'étais à Montréal pour quelques heures. J'ai acheté des cartes Pokémon. J'étais ici à Rimouski hier soir, mais j'ai juste fait un peu de rédaction et maintenant, je me viens juste de lever comme deux minutes. Ça fait deux minutes. Et je suis curieux, c'est quoi pour le déjeuner?
0: Oui, hein? Est-ce que tu vas rester un petit peu plus longtemps après pour découvrir la région?
1: Ah oui, je pense que pour peut-être un jour, mais j'ai du travail à faire après à Montréal. Alors, au Québec pour deux semaines, mais je travaille toujours.
0: OK, ouais, ben je comprends. Hein? On a un horaire occupé. Et ouais. Tu joues toujours devant des milliers de personnes. Est-ce qu'il y a encore quelque chose qui te stresse avant de monter sur scène?
1: Non, pas aujourd'hui, parce que pour le dernier mois, j'étais très excité d'être ici. Je fais pas beaucoup de spectacles cet été parce que c'est des autres types de travail que je fais. J'étais excité chaque jour pour les derniers 30 jours. Alors, j'ai beaucoup d'énergie et je suis très, très excité. Mes amis sont Milky Chance. On est amis, ça fait quelques années. Alors, on va faire quelque chose ensemble. Et ça va être un très gros et bon spectacle.
0: Ah, c'est certain. J'ai très hâte, moi aussi. Et tu aimes énormément le Québec. Tu as même un tatou du drapeau sur ton bras. Qu'est-ce qui t'attire le plus de la culture québécoise?
1: Les personnes, la langue, la nourriture, le poutine, les chansons, la musique francophone, le paysage, tout! J'aime tout au Québec!
0: C'est fun à entendre!
1: Je me sens à la maison, je me sens aimé ici, accepté ici, je crois que dans le futur, plus en plus, on va s'aimer.
0: Ben oui, c'est sûr, mais on t'aime déjà, là. Ça, c'est déjà sûr.
1: Je le connais.
0: Et sur les réseaux sociaux, présentement, tu utilises beaucoup de la nouvelle musique. T'as justement trois chansons qui viennent de sortir. Est-ce qu'on peut s'attendre à des nouveautés ce soir?
1: Oh oui, je joue beaucoup de nouvelles chansons ce soir. Les nouveaux qui sont sortis, puis les autres pour l'album qui s'en vient en novembre. Beaucoup de nouvelles choses, beaucoup de petites surprises, ça va être vraiment, vraiment du fun. Alors, tu dois être là au show si tu viens avant, Milky Chance. Tu dois viens voir parce que je veux qu'il y ait beaucoup de personnes là parce que c'est plus fun quand il y a beaucoup de monde.
0: Mais, hein, puis c'est quoi qui t'attire dans faire des festivals?
1: Est-ce que tu peux répéter la question une autre fois?
0: Oui, qu'est-ce qui t'attire dans le fait de faire des festivals?
1: C'est quoi attire?
0: Qui t'attire, que tu aimes?
1: Parce que c'est dehors, j'aime jouer
0: oui.
1: Dehors. J'aime jouer comme, je ne sais pas en français, à le Sunset.
0: Oui.
1: Et j'aime quand il y a beaucoup de bière. et j'aime quand il y a beaucoup de monde qui est excité tout ensemble, spécifiquement au Québec. J'ai joué tous les villages l'année passée. J'ai joué à Matane, Rivière-du-Loup, Lac-Saint-Jean, Baie-Comeau, tout autour du Québec l'année passée. Et j'ai pas eu de chance à jouer ici à Rimouski. Alors,
0: ben c'est ta chance, c'est ça, c'est ta chance ce soir. Et si quelqu'un ne te connaît pas, Talk, et veut venir te voir ce soir à Rimouski, pourquoi il devrait surtout pas manquer le spectacle?
1: Parce que je suis le meilleur au monde. Viens voir.
0: Mais c'est sûr qu'on a beaucoup de plaisir avec toi sur scène, puis on a vraiment hâte de te voir ce soir aux Grandes Fêtes TELUS à Rimouski. C'est à ne pas manquer. Et merci vraiment beaucoup, Talk, d'avoir pris le temps de me jaser ce matin. C'est toujours un plaisir.
1: Oui, d'accord. Merci de m'avoir. Au revoir tout le monde. À ce soir.
0: À ce soir.
1: À ce soir. Au revoir.
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0: 8h22, merci d'être à l'écoute. Hey, j'ai tellement hâte d'aller voir le spectacle de Talk ce soir après lui avoir parlé. Si jamais vous avez manqué l'entrevue et que vous voulez la réécouter, ça va être disponible dans la section rattrapage du vivaradio.ca après l'émission. Donc, vous allez pouvoir avoir peut-être un petit scoop sur qu'est-ce qui va se passer ce soir du côté de Rimouski. À 8h23, en ce vendredi 31 juillet, dans les prochaines minutes, c'est une de mes chansons favorites du moment. Et cet artiste, pour vrai, gros coup de cœur de l'année, Olivia Dean, qui s'en vient à Viva.
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8: Bon matin, ici Christophe Moquin pour vos nouvelles. Henri McLaren se présente comme candidat de la coalition Avenir Québec dans Matane-Matapédia-Métis en vue des élections générales au Québec dans quelques mois. Le jeune caquiste, natif de Calgary et vivant au Québec depuis l'âge de 3 ans, a fait son baccalauréat en histoire. Il a grandi dans la région des Outaouais et vit présentement à Montréal. Parmi les enjeux sur lesquels il aimerait travailler, il mentionne le coût de la vie.
9: Oui, bien sûr, le coût de la vie, je pense, c'est vraiment l'enjeu principal.
8: Dans la région, selon les derniers sondages de QC125 datant du 28 juin dernier, le parti de la CAQ se retrouve en deuxième place des projections avec plus ou moins 17 % des voix. En première place se retrouve le Parti québécois et son candidat Pascal Bérubé avec plus ou moins 69 % des suffrages.
9: J'ai une campagne à faire, je vais faire valoir mes idées, puis je suis aussi un asset de base, donc moi, tout ce que je fais, je donne mon 100%. J'adore les épreuves. Puis je pense vraiment échanger les idées avec les gens de la région. Puis j'ai très hâte à la campagne contre M. Bervé et tous les autres candidats aussi.
8: Les prochaines élections générales au Québec auront lieu le 5 octobre prochain. Le 5 août prochain, Diffusion Morticus présentera un concert en simultané de l'Orchestre métropolitain de Montréal, diffusé en direct du pied du Mont-Royal et projeté sur écran d'aile au camping d'Amqui, mentionne Michel Coutu, directeur général artistique chez Diffusion Morticus.
10: On a reçu l'offre de Rideau. Ce concert-là a lieu à toutes les années. Cette année, ils l'ont ouvert aux diffuseurs pour qu'on puisse le présenter à notre population. Ça va être présenté sur un grand écran d'aile.
8: L'événement est en collaboration avec la MRC de la Matapédia via le Fonds de soutien aux initiatives culturelles et patrimoniales, Desjardins et Vallées de la Matapédia et le camping d'Amqui. C'est ce qui complète vos nouvelles. 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
2: Pour aujourd'hui, dans la Matapédia, c'est généralement nuageux. On a un 40% de probabilité d'averse. Sinon, niveau température, on est quand même bien, là, un maximum de 19 pour aujourd'hui. Et si je regarde en fin de semaine, ça va ressembler à quoi? Ben, pour samedi, maximum de 25, alternance de soleil et de nuages. Donc vraiment, une belle journée qui nous attend. Et pour dimanche, c'est un maximum de 22. Mais par contre, c'est des averses qu'on devrait avoir pour la journée. Merci d'être à l'écoute d'On part ça de même à Viva avec moi-même, Danaï Thériault.
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2: dans la Matapédia. Bon début de journée en ce vendredi 31 juillet. Danaé Thériault qui vous accompagne. Et dans les prochaines minutes, notre journaliste Christophe Moquin nous fait un petit tour de l'actualité. Qu'est-ce qui s'est passé cette semaine pour que justement tout le monde soit à jour. Donc ça s'en vient dans quelques instants. Tout de suite après, cette chanteuse qui est ma découverte de l'année. Et c'est aussi la découverte aux Grammys. Elle a remporté ce prix-là. Voici Olivia Dean, Man I Need.

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3: Salut tout le monde, ici Christo pour ce récap de Christo en ce 31 juillet 2026. Malgré que c'est les vacances pour plusieurs Québécois, n'empêche qu'il y a eu cette semaine encore une fois plusieurs actualités. On commence directement dans le monde politique à un peu plus de 2 mois des élections générales au Québec. La circonscription de Matane-Matapédia-Métis demeure solidement dans le camp du Parti québécois selon la plus récente projection de QC125 datant du 28 juin dernier. Le parti et son candidat, Pascal Bérubé, remporterait plus ou moins 69% des suffrages selon la projection fondée sur des sondages provinciaux et régionaux. Le parti de la coalition Avenir Québec, représenté par Henri McLaren, se retrouve dans le siège passager en deuxième place des projections. La CAQ raflerait plus ou moins 17% des voix si les électeurs devaient aller aux urnes aujourd'hui. Le Parti conservateur du Québec avec 7% des voix et Québec solidaire avec 5% des voix se retrouvent en 3e et 4e place. Les deux partis n'ont toujours pas présenté de candidats dans Matane-Matapédia-Métis. Rappelons qu'aux dernières élections générales dans la province qui ont eu lieu en octobre 2022, les électeurs de Matane-Matapédia-Métis ont voté pour le député péquiste Pascal Bérubé. Il a remporté le vote avec une proportion de 67,4%. Les plus récents sondages laissent croire que le prochain gouvernement au pouvoir pourrait être un gouvernement du Parti québécois. Les plus récentes projections de QC125 prédisent d'ailleurs un gouvernement minoritaire qui remporterait les élections avec plus ou moins 30% des voix. Une des promesses des péquistes est de tenir un référendum sur la souveraineté du Québec dans un premier mandat. QC125 prédit que les électeurs de la région voteraient en plus grande majorité oui à la question référendaire. Le oui remporterait plus ou moins 58% des voix selon les projections de l'agrégateur de sondage. Les prochaines élections générales au Québec auront lieu le 5 octobre prochain. Allons maintenant dans notre préhospitalier. En fait, la Fédération du préhospitalier du Québec a fait une mise à jour quant aux négociations en cours pour le renouvellement de leur contrat de travail issu depuis la fin mars 2025. Le syndicat a été convoqué le 27 juillet par la partie patronale à la table monétaire regroupée pour la présentation d'une proposition globale exploratoire. Celle-ci ne répondait cependant pas à leurs priorités, notamment ce qui concerne le régime de retraite. Il n'y aurait eu aucune avancée ou proposition sur cet enjeu selon une communication publique de la centrale. De plus, dans le même dossier, une entente de principe est intervenue avec les paramédics affiliés à la FTPQ-SFFP. Elle doit être soumise au vote des membres dans les prochains jours afin qu'ils aient l'occasion de se prononcer. Une des mesures prévoyant le paiement de temps supplémentaire à taux double pour les quarts de travail effectués entre le vendredi 14h et le lundi à 8h doit notamment entrer en vigueur dès le 30 juillet. Dans l'intérim, les représentants ont annoncé la fin de tous les moyens de pression conformément au protocole de retour au travail, sauf pour le port de l'uniforme. Aussi, le 26 juillet dernier, la coalition pour le retour des services d'un train de passagers en Gaspésie faisait un événement pour marquer le retour du rail entre Matapédia et Port-Daniel-Gascon, racheté par le gouvernement du Québec. Pour l'occasion, les Américains Alan et Nina Freed sont partis du Massachusetts à bord de leur Pontiac jaune 1957 adapté aux voies ferrées. La coalition est toujours en discussion avec Via Rail pour savoir le moment du retour d'un train de passagers dans la région. La coalition souhaite une proposition qui va rendre le service adéquat aux gens du Bas-Saint-Laurent et de la Gaspésie. Elle est confiante qu'un train de passagers pourrait revenir en 2027. Allons maintenant vers les rues de la municipalité, plus particulièrement la rue Proulx entre la rue Saint-Guénard et le boulevard Saint-Benoît-Ouest à Amqui, qui aura droit à des travaux de réfection, soit un surfaçage de la chaussée, qui seront procédés par la municipalité au cours de cet été. Représentant un investissement de 97 000 $, le projet bénéficie d'une aide financière de 51 543 $ accordée par le ministère des Transports et de la Mobilité durable dans le cadre du programme d'aide à la voirie locale, volet projet particulier d'amélioration par circonscription électorale, représentant 53 % du coût du projet. Le financement résiduel sera assumé par la ville à même son budget d'investissement consacré à la réfection des routes et des ponceaux, conformément aux priorités établies dans son plan quinquennal d'immobilisation. Les travaux devraient avoir lieu entre la mi-août et la fin août. La municipalité alertera la population sur les entraves à la circulation avant le début du chantier. Et en terminant en culture, le comité organisateur de la 27e édition de Fort Cosap évoque un succès en repensant cet événement sportif et culturel du 22 au 26 juillet dernier. Il estime qu'environ 2000 personnes se sont déplacées chaque jour au parc de la Pointe de Cosapscal pour assister aux épreuves et aux spectacles en soirée, un achalandage plus important que l'an dernier. Et voilà, c'est ce qui complète ce récap de Christo. Merci encore de m'avoir écouté cette semaine et on se dit à la semaine prochaine pour de nouvelles nouvelles. Ciao!
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1: Aujourd'hui, ben merci d'avoir été à l'écoute d'On pense de même avec moi-même Danaë Thériault. Je vous retrouve pour débuter les journées de la fin de semaine avec Viva le week-end. Demain, après-demain, à partir de 9h, vous pouvez m'écouter en direct sur levivaradio.ca. Et ensuite, ben je tombe en vacances, donc c'est Jay qui va être de retour à partir de lundi pour vous accompagner dans On pense de même. Et nous, on se revoit un peu plus tard. Diane Simard, ben s'installe pour vous accompagner dans votre début de journée. Et moi, ben, je vous souhaite de passer une belle fin de semaine. Profitez des activités qu'on a dans la région, puis à la prochaine.

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journée du mois de juillet. Et croyez-vous, on est déjà rendu le 31, ça n'a pas de bon sens comment ça passe vite. Et c'est également la dernière journée de travail pour plusieurs, oui, parce que vous allez me dire, voyons, t'es mêlé, les vacances de la construction, là, ça tire à sa fin. Je veux pas vous le rappeler, mais quand même. Mais non, le sondage de CA Québec nous l'a dit. Il y a encore plus de gens qui prennent des vacances après les semaines de la construction qu'il y en a qui les ont pris au cours des deux dernières semaines. C'était à la hauteur de 26% pour les deux semaines de la construction. Puis au mois d'août, après les vacances de la construction, il y a 47% des gens qui les prennent. Ça, c'est 7% de plus qu'en 2025. Alors, je ne suis pas seule. Oui, parce que la cloche va sonner pour votre animatrice aujourd'hui. Oh que si! Mais je suis vraiment contente d'être avec vous autres. On vit cette belle journée-là ensemble. Merci de choisir... Merci beaucoup de choisir Viva l'avant-midi. Et j'ai vraiment bien des affaires à vous jaser. Il y a une grosse sortie cinéma aujourd'hui. On aura l'occasion d'en reparler. De l'excellente musique à travers ça, ça c'est certain. Manquez pas Taylor Swift en réserve. Et pas tout de suite, voici Dua Lipa et Dance the Night à Viva.

Swift s'invite dans un instant avec une pièce qu'on retrouve dans le tout dernier Histoire de Jouets 5 qui connaît un succès au box-office mondial, au cinéma, c'est certain. Je vous rappelle qu'en début de semaine, ça a franchi le cap du milliard de dollars d'amassé. Mais là, on a un bon compétiteur là, qui débarque aujourd'hui. Il y a d'autres cinéphiles qui seront intéressés d'aller voir ce nouveau film de Marvel. Bien sûr, Spider-Man arrive avec un jour nouveau. Alors, ça devrait réaliser l'un des meilleurs démarrages de tous les temps au box-office. Ce sont les prédictions. Bien hâte de voir ça parce que vous vous rappelez que dans le dernier film, ça s'était terminé avec Doctor Strange qui utilisait ses pouvoirs pour faire oublier à tout le monde que Peter Parker est Spider-Man. Alors là, on dit que Spider-Man sera plus seul que jamais. Bien hâte de voir combien ça va faire sonner la cagnotte, ça c'est bien certain. Un film qui a un énorme budget, on parle entre 225 et 275 millions de dollars. La voici Taylor Swift avec l'excellente Knew It, A New You à Viva.

On crée victoire certaine à Vivant avec l'excellente programmation musicale qu'on a pour vous. Alors, surveillez dans la prochaine heure, entre autres, les Bleu Jeans Bleu. On aura également Pink, aussi Loud, Bruno Mars, aussi sera là, Post Malone, Daddy Yankee avec une chanson très estivale, très vendredi. Alors, ça s'en vient. Scooter Gas aussi en réserve. Mais pour tout de suite, voici le classique de Heart, These Dreams, à Vivant.

0: sur ses réseaux sociaux cette semaine. Il a nommé ça palourde des tourismes Île de la Madeleine sur une pièce de Kiss. I was made for loving you. Le parallèle est quand même assez bon parce que c'est très impressionnant de voir la palourde, d'abord la grosseur, et déjà s'entrouvrir et sortir comme une langue un peu, puis très très rapidement, et ça peut être très impressionnant, les palourdes des îles de la Madeleine. Merci pour ce partage, j'ai montré ça à mon fils entre autres, il a tellement trouvé ça drôle, et on entend l'engouement également des enfants là, autour de ce spectacle-là, de cette fameuse palourde des îles de la Madeleine, sur les réseaux de Patrice Michaud. Post Malone à venir dans un petit instant aux côtés de Morgan Wallen, vous voulez pas manquer I Had Some Help, et également Daddy Yankee qui est en réserve sur Sonrière la Viva.
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5: L'auteur, compositrice, interprète Noémie Chelariou donnera un spectacle à la Cabouze, boîte à chansons de la gare patrimoniale Maison de la culture de Sébec, ce 2 août à 15h.
6: C'est particulier pour moi ce spectacle parce que ça fait vraiment plusieurs mois que je suis activement et intensivement au service du spectacle, de la tournée de Kevin Parent et tout ça. Et puis, c'est comme si ce spectacle-là, c'est comme une reconnexion avec mon feeling, mon élan, les paroles de mes chansons, de mes premiers albums. Il y a aussi des chansons populaires que tout le monde connaît, revisitées à ma manière, juste parce que j'ai vraiment l'élan de les faire et de reconnecter avec mon univers à travers ça. Puis j'ai une exclusivité, un nouveau projet qui s'en vient sur lequel je travaille depuis des temps. Et je vais laisser les gens découvrir ça, les mettre en appétit, genre.
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l'acteur George Clooney a annoncé que sa famille a été contrainte d'évacuer son domicile dans le sud-est de la France en raison d'un incendie de forêt là, qui fait rage à proximité. Alors, c'est environ à 90 km à l'est de Marseille. Et la vedette a fait une déclaration dans une lettre adressée au maire de la ville en disant qu'il a assuré que quoi qu'il arrive, lui et sa femme Amal contribueront à reconstruire le village. Rien de moins. George Clooney et sa femme, d'ailleurs, et même leurs enfants, détiennent la nationalité française et le couple a acheté son domaine en France en 2021. Alors, heureusement que tout le monde se porte bien et à part de ça, ils vont contribuer à aider les autres. Parlez-moi d'une générosité incroyable. Loud est à venir dans un petit instant, Bruno Mars. C'est pas tout de suite, c'est Rhymes qui est là avec Goodbye à Viva.

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Cassidy et on n'arrête pas dans Viva l'avant-midi. Non, elle n'arrête pas. Toujours en tournée partout au Québec. Prochaine date à l'horaire, Drummondville le 7 août et elle sera à Lac-Mégantic le lendemain. Voici Just Like Fire, Pink, à Viva.

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0: 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Sam Hunt à venir et Alex Warren dans un moment en musique à Viva.
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8: Bonjour, ici Christophe Moquin pour vos nouvelles. La Sûreté du Québec ainsi que plusieurs corps policiers de la province intensifieront leur présence sur les plans d'eau pendant la fin de semaine dans le cadre d'une opération nationale concertée en sécurité nautique. Avec en tête le thème « On est tous responsables de notre conduite », les policiers cibleront les comportements de plaisanciers qui peuvent mettre à risque leur sécurité et celle des autres. Les agents réaliseront des interventions auprès de la clientèle nautique, tant sur le plan d'eau qu'à quai. Le comité de négociation de la Fédération du préhospitalier du Québec a rejeté une proposition d'entente particulière concernant une mesure temporaire sur la rémunération des heures supplémentaires du 30 juillet au 15 septembre. Selon la centrale, cette proposition présentée par les quatre associations patronales visait à octroyer un taux double pour certaines heures travaillées en remplacement des dispositions habituelles. Toutefois, pour être admissible, il était nécessaire pour les paramédics de respecter leur horaire 7 jours avant et après le quart et atteindre le seuil de 80 heures payées sur une période de 2 semaines. La centrale accuse Québec de ne pas faire les avancées nécessaires pour mettre fin aux pourparlers, bien qu'il reconnaît les besoins importants de main-d'œuvre pendant la période estivale. C'est ce qui complète vos nouvelles. 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

être la saison estivale. Notre prochaine invitée travaille fort. Oui, elle est en train de peaufiner son prochain album. Puis là, ça a l'air qu'elle vient travailler ça au Québec en plus, parce qu'on l'a vu sur son compte Instagram. Elle s'offre du bon resto également, le typiquement québécois. Donc, Saint-Hubert oblige pour Charlotte Cardin et elle prend, oui, sa sauce crémeuse. Rien de moins pour sa salade. Alors, elle s'invite avec la pièce de Way We Touch qui va faire partie de ce nouvel album-là qui est attendu cette année. On parle de l'automne. Alors, j'ai bien hâte de voir. Et chose certaine, elle continue également ses spectacles de l'autre côté de l'océan. Là, il y a des dates à l'horaire à partir du 5 août. Alors, elle est peut-être même en train d'être en route pour y retourner, ou elle est en studio, ou elle est en train de manger peut-être de la poutine à quelque part. Alors, profite bien de ton séjour, Charlotte, et merci de nous peaufiner de l'excellente nouvelle musique. La voici, à Viva!

0: Swift s'en vient dans un petit instant à Viva et ça va faire bientôt un mois qu'elle est mariée, hein, le 3 août prochain. Et là, on n'a pas encore eu là, toutes les images officielles parce que Taylor Swift doit être encore en train de tout organiser ça avec son équipe pour nous présenter le tout. Mais il y a quelques fuites qui sont arrivées cette semaine. On s'en est glissé un mot parce qu'il y a le commentateur sportif américain Joe Buck qui en a parlé dans un podcast. Puis il faut faire attention parce qu'on a signé des ententes de confidentialité. Mais du côté de Madame Le Figaro, on nous en parle quand même et on nous a dit à quel point Travis Kelce était dans l'émotion quand il a vu arriver là, les demoiselles d'honneur juste avant Taylor Swift dans l'allée. Puis quand il l'a vu, ça a l'air qu'il s'est juste mis à pleurer, s'est carrément effondré. Et il y avait du beau monde là-bas. Hein? Il y a entre autres Jennifer Lopez qui est à venir dans un petit instant. Elle faisait partie des invités. Il y avait également Brad Pitt, Scarlett Johansson, Tom Cruise, Hugh Grant, aussi Tom Hanks et une belle performance de Paul McCartney qui a interprété I Want to Hold Your Hand en public, une première depuis 1964, rien de moins. Alors, elle qui a tout vu s'invite dans un instant, J-Lo sur If You Had My Love à Viva.
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0: savais. Je savais, on pouvait pas nous laisser de même, hein? Fan de la série Stat, on va se le dire, là, quand on a appris que Stéphane Rousseau quittait Stat, on s'est dit, voyons donc, son personnage de préposé était tellement attachant. Stéphane Rousseau était tellement bon dans ce rôle-là. Là, on se disait, il y a un nouveau personnage qu'il faut qu'il fasse son entrée, là, mais quel visage va être aussi fort que celui de Stéphane Rousseau? Ah ben là, un nouveau membre du personnel va se joindre à l'équipe de Saint-Vincent, et c'est nul autre que Rémi-Pierre Paquin qui va incarner un nouveau chirurgien général, et selon l'autrice, ça a l'air que ce personnage-là va être amour-haine pour le public parce que il dit tout ce qu'il pense, il fait des jokes déplacés en salle d'opération. Disons que elle dit qu'il survit mal à 2026. Il y a beaucoup de choses qui sont pas faciles pour lui, mais ça va être intéressant parce que pour une des premières fois de sa vie, il va se faire répondre là-bas. Alors j'ai bien hâte de voir toute la structure autour de ça, comment ça va se ficeler. Et Stat sera de retour la prochaine saison. J'ai vu que c'était le 15 septembre prochain. Zach Chico s'invite Good Times à Viva maintenant.
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Oh, les bons classiques de Céline Dion, Stan Pa, It's All Coming Back to Me Now, dans Viva la Vent Midi. Un grand merci de nous choisir. C'est Diane Simard qui est en place avec vous autres jusqu'à l'arrivée de votre heure du dîner pour le lunch, hein, 80-90-2000 qu'il faut pas manquer. D'ailleurs, on a un bon classique à venir. Je vous en parle tantôt. Pour tout de suite, voici Les Coloriers par Alex Nevsky.

0: surveiller dans les prochaines minutes la relecture de C'est chaud par Mitsou. Ça pogne sans bon sens. C'est tellement bon, cette chanson-là, puis ça se prend tellement bien en ce vendredi. Ça s'en vient. On a également Sabrina Carpenter qui sera là avec son hit Espresso. Vous voulez pas manquer ça. Et juste avant, la toune du lunch s'invite. Alors, c'est une chanson qu'on positionne là pour vous donner un avant-goût hein, de ce que vous allez entendre pendant l'heure du dîner pour le lunch 80-90-2000. Juste de la belle nostalgie dans votre radio. Ça, c'est vraiment, mais vraiment agréable. Alors, ce sera servi par AA dans un moment. Le classique The Sun Always Shines on TV dans un moment. Viva, restez là.
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10: Bonjour, ici Christophe Moquin pour vos nouvelles. La Sûreté du Québec ainsi que plusieurs corps policiers de la province intensifieront leur présence sur les plans d'eau pendant la fin de semaine dans le cadre d'une opération nationale concertée en sécurité nautique. Avec en tête le thème « On est tous responsables de notre conduite », les policiers cibleront les comportements de plaisanciers qui peuvent mettre à risque leur sécurité et celle des autres. Les agents réaliseront des interventions auprès de la clientèle nautique, tant sur le plan d'eau qu'à quai. Le comité de négociation de la Fédération du préhospitalier du Québec a rejeté une proposition d'entente particulière concernant une mesure temporaire sur la rémunération des heures supplémentaires du 30 juillet au 15 septembre. Selon la centrale, cette proposition présentée par les quatre associations patronales visait à octroyer un taux double pour certaines heures travaillées en remplacement des dispositions habituelles. Toutefois, pour être admissible, il était nécessaire pour les paramédics de respecter leur horaire 7 jours avant et après le quart et atteindre le seuil de 80 heures payées sur une période de 2 semaines. La centrale accuse Québec de ne pas faire les avancées nécessaires pour mettre fin au pourparlers, bien qu'il reconnaît les besoins importants de main-d'œuvre pendant la période estivale. C'est ce qui complète vos nouvelles. 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

vous y s'invite dans les prochaines secondes à Viva, lui qui nous offre de la nouveauté aujourd'hui. Alors, les fans sont comblés avec son 4e album studio qui était très attendu, intitulé The Outlaw, Cherry Lee and Other Western Tales. Et c'est un projet assez ambitieux parce que ça a des airs un peu cinématographiques, je vous dirais. On dit que ça prend le portrait d'un western découpé en chapitres avec des narrations, des interludes, des transitions cinématographiques, justement. Alors, ce projet-là suit l'histoire de Cherry Lee, qui est une femme marquée par la violence et guidée par la perte, qui tombe amoureuse d'un hors-la-loi pour infiltrer et détruire son monde. Alors, c'est sûr qu'on tombe jamais amoureuse du bad boy. Je sais pas où il a pris ça. Alors, ça sort officiellement aujourd'hui, ce 4e album studio de Shabuzy. Le voici avec son succès planétaire, A Bar Song, à Viva.

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0: Loup et balade à Toronto dans Viva l'avant-midi. Vous savez que sa musique est à l'honneur du côté de Trois-Rivières pour le 10e spectacle de la série Hommage du Cirque du Soleil avec leur spectacle Paradis perdu qui est démarré depuis le 15 juillet et ça se termine le 15 août prochain. Et pour la toute première fois depuis le début de la série Hommage du Cirque du Soleil, tous les billets de spectacle ont trouvé preneur, alors ça s'est tout vendu. Ils ont battu un record avec la vente de 78 473 billets, plus précisément avec l'ajout de 3 supplémentaires. On dit que c'est du jamais vu pour l'organisation qui se réjouit évidemment de l'engouement du public là pour cette 10e année de la série. C'est ce qu'on peut lire entre autres du côté de Radio-Canada. Alors, franc succès pour tout ce répertoire de Jean Leloup qui est tellement riche en plus. À venir dans un instant, Demi Lovato et Luis Fonsi sur Écheme la Culpa et Max McNown est en réserve sur Better Me For You à Viva.
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7: L'auteur-compositrice-interprète Noémie Chelariou donnera un spectacle à la Cabouze, boîte à chansons de la gare patrimoniale Maison de la culture de Sébec, ce 2 août à 15h.
8: C'est particulier pour moi ce spectacle parce que ça fait vraiment plusieurs mois que je suis activement et intensivement au service du spectacle, de la tournée de Kevin Parent et tout ça. 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Il y a aussi des chansons populaires que tout le monde connaît, revisitées à ma manière, juste parce que j'ai vraiment l'élan de les faire, puis de reconnecter avec mon univers à travers ça. 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

Ah ben ça y est, la cloche est sur le point de sonner pour votre animatrice. Un peu de fébrilité dans l'air, ça c'est bien certain. Écoutez, peut-être que vous vivez ça aussi, vous autres, aujourd'hui, parce que là, les vacances de la construction s'attirent à sa fin, mais il y a encore pas mal de monde là qui partent en vacances pour les deux prochaines semaines. Alors, c'est mon cas et je suis bien contente, puis je vais refaire mes énergies et vous revenir en pleine forme. Puis l'affaire, c'est que c'est tellement agréable de constater que je suis en forme quand même avant de partir en vacances. Et ça, c'est important de faire ce bilan-là. Hein. Ça veut dire, est-ce qu'on dose comme il faut nos affaires? Puis grâce à vous, là, j'ai toujours une belle énergie renouvelée à chaque jour. C'est tellement le fun de vous accompagner. C'est pas du travail, c'est juste du plaisir. Donc, moi, j'étais en vacances à longueur d'année grâce à vous. Merci beaucoup, c'est vraiment apprécié. Puis j'ai hâte de vous retrouver dans un instant. Le lunch 80-90-2000 s'invite. Alors, Diane Simard vous embrasse. Passez donc un excellent vendredi.

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8: Bonjour, ici Christophe Moquin pour vos nouvelles. La Sûreté du Québec ainsi que plusieurs corps policiers de la province intensifieront leur présence sur les plans d'eau pendant la fin de semaine dans le cadre d'une opération nationale concertée en sécurité nautique. Avec en tête le thème « On est tous responsables de notre conduite », les policiers cibleront les comportements de plaisanciers qui peuvent mettre à risque leur sécurité et celle des autres. Les agents réaliseront des interventions auprès de la clientèle nautique, tant sur le plan d'eau qu'à quai. Le comité de négociation de la Fédération du préhospitalier du Québec a rejeté une proposition d'entente particulière concernant une mesure temporaire sur la rémunération des heures supplémentaires du 30 juillet au 15 septembre. Selon la centrale, cette proposition présentée par les 4 associations patronales visait à octroyer un taux double pour certaines heures travaillées en remplacement des dispositions habituelles. Toutefois, pour être admissible, il était nécessaire pour les paramédics de respecter leur horaire 7 jours avant et après le quart et atteindre le seuil de 80 heures payées sur une période de 2 semaines. La centrale accuse Québec de ne pas faire les avancées nécessaires pour mettre fin au pourparlers, bien qu'il reconnaît les besoins importants de main-d'œuvre pendant la période estivale. C'est ce qui complète vos nouvelles. 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
1: Une actrice de 85 ans se lance un OnlyFans. Marie-Mé, notre chanteuse favorite, s'est faite roaster solide à la télévision. Et qu'ils l'ont pas manqué. On a de quoi jaser en masse ce midi dans le lunch années 80, 90, 2000. Bienvenue à Viva. Si vous venez d'arriver, installez-vous. Bonne heure du dîner. Tom Collard qui est avec vous pour la prochaine heure. On va vraiment avoir du fun puis de la méchante bonne musique. Évidemment, on va commencer avec un segment musical. C'est toujours comme ça que ça commence. Homie avec Cheerleader, ça s'en vient. On va avoir Adaway aussi, Delight, Groove is in the Art. Mais avant ça, pour ouvrir le bal ce midi, c'est quand même vendredi. Faut fêter ça, faut souligner ça. How Will I Know, Whitney Houston. Vous l'entendez déjà derrière moi, et ça veut dire que vous êtes capable de la chanter si vous l'avez reconnue. Yes sir, la gang, on est dans le lunch. Écoutez, quand même, à 85 ans, s'ouvrir un OnlyFans, il faut vouloir, hein. C'est une plateforme qui est assez controversée parce qu'il y a beaucoup de gens qui font du contenu pour adultes. On va le nommer comme que c'est. Est-ce qu'elle va aller jusque-là? Je vous donne plus de détails dans quelques instants, Viva.

0: La plateforme OnlyFans fait énormément jaser. Il y a beaucoup de gens qui la rejoignent pour créer du contenu pour adultes et c'est pour ça que c'est un peu controversé comme plateforme. Par contre, là, on a appris qu'il y a une actrice de 85 ans qui a décidé de rejoindre OnlyFans. Et est-ce que c'est pour y créer du contenu pour adultes? Probablement pas, par contre. Pour elle, c'est une plateforme de plus pour communiquer directement de manière personnelle avec ses fans. C'est Donna Miles qui a décidé de rejoindre OnlyFans à 85 ans. Octogénaire qui en a derrière la cravate puis est game. Elle y va. Elle a dit d'ailleurs en entrevue, YOLO, let's do it. On vit juste une fois. On y va à fond. Le propriétaire de la compagnie qui est société propriétaire d'OnlyFans a exprimé son soutien en lui disant, t'as toujours été audacieuse en avance sur ton temps. Hâte de voir si ça va être une tendance qui va partir et peut-être faire des petits-enfants avec d'autres actrices, d'autres acteurs qui pourraient rejoindre la plateforme. C'est pas la première à le faire. Est-ce qu'ils vont tous se rendre jusqu'à créer du contenu pour adultes? Probablement pas, par contre. Michael Bublé avec Save the Last Dance for Me, ça joue en musique à l'instant. Bon lunch.
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0: Nouvelle saison qui est officiellement lancée pour les Roasts de Juste pour Rire. Émission dans laquelle le concept, c'est d'insulter ses amis, ses collègues de travail qui sont des figures publiques, puis juste peut-être les faire se sentir un peu mal à l'aise. J'ai toujours trouvé le concept un petit peu étrange. Par contre, si c'est bien fait, ça peut être vraiment, vraiment drôle. Puis il faut vraiment que la personne qui se fait, tu sais, niaiser, insulter, on peut l'appeler comme on veut, soit réceptive. Parce que sinon, c'est là où ça devient un peu malaisant. Je sais qu'il y a l'équivalent du côté des États-Unis, tu sais, puis des fois, les jokes sont un peu trop poussés, puis tu le vois bien que la personne n'est pas tant contente de la joke, mais t'es à télé, hein? Fait que tu ris pis t'espères que ça va passer un petit peu sous le radar. Pour lancer l'édition 2026 ici au Québec, c'est la chanteuse Marie-Mé qui a été la première victime à s'est faite ramasser. Ils ont parlé de tout. Ses looks, ses chums, la musique qu'elle fait, tout y a passé. Et d'ailleurs, ses chirurgies aussi ont été mentionnées. Ça aurait pu la choquer, mais elle a tout pris comme une championne, un punching bag à insultes. Elle s'est pas laissée déstabiliser une seule seconde, puis ça aurait pu, parce qu'il y avait du monde solide pour la roaster. Mona de Grenoble, qui était maître de cérémonie, et d'ailleurs, elle y a été anti-pépère. Après ça, tu sais, Sinem Cara, pardon, qui a été la première humoriste à s'avancer derrière le lutrin. Après ça, on a eu Anne-Marie Wettenshaw. Il y en a plusieurs autres qui sont passés aussi, avec Émilie Bégin, entre autres, qui est revenue sur des souvenirs là, de Star Academy, qui a révélé des secrets aussi sur Big Brother Célébrité. Virginie Fortin, Pascal Cameron aussi. Bref, si vous voulez voir l'épisode, c'est disponible dès aujourd'hui. On retourne en musique, nous autres, avec vraiment des gros hits et des classiques qui vont vous faire chanter ce midi, c'est sûr et certain. Madonna, les Cowboys Fringants et Nelly Furtado, ça s'en vient. On commence avec I'm Like a Bird à Viva.
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La musique évolue tellement rapidement, surtout au Québec, je vous dirais, depuis quelques années. Je m'en rends compte, tu sais, avec le décès de Carl Tremblay, évidemment, ça l'a ébranlé, la scène québécoise, la musique. Après ça, maintenant, on est en train de vivre la tournée d'adieu de Caïn. Quand est-ce que ça va s'arrêter? Je suis comme en train de perdre tous mes repères, mes classiques québécois, mais en même temps, la relève, ils sont excellents. Je pense à Fred, je pense à Stade, je pense à Billy Dupage. Je pourrais continuer comme ça longtemps. C'est des machines qui ont beaucoup de potentiel, puis j'ai bien hâte de voir ce qu'ils vont nous sortir au courant des prochains mois. Mais en attendant, on y va avec une source sûre, un classique des Cowboys fringants que vous connaissez, que vous allez pouvoir chanter dès maintenant. 8 secondes, toujours à vivant. Merci d'avoir passé votre lunch avec moi. Je vous souhaite un excellent restant de midi et oubliez pas que pendant toute l'après-midi, vous allez pouvoir triper avec de la méchante bonne musique. En fait, on vous accompagne 24 heures sur 24. Restez là, montez le son. À Viva!

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4: Bonjour, ici Christophe Moquin pour vos nouvelles. La Sûreté du Québec ainsi que plusieurs corps policiers de la province intensifieront leur présence sur les plans d'eau pendant la fin de semaine dans le cadre d'une opération nationale concertée en sécurité nautique. Avec en tête le thème « On est tous responsables de notre conduite », les policiers cibleront les comportements de plaisanciers qui peuvent mettre à risque leur sécurité et celle des autres. Les agents réaliseront des interventions auprès de la clientèle nautique, tant sur le plan d'eau qu'à quai. Le comité de négociation de la Fédération du préhospitalier du Québec a rejeté une proposition d'entente particulière concernant une mesure temporaire sur la rémunération des heures supplémentaires du 30 juillet au 15 septembre. Selon la centrale, cette proposition présentée par les quatre associations patronales visait à octroyer un taux double pour certaines heures travaillées en remplacement des dispositions habituelles. Toutefois, pour être admissible, il était nécessaire pour les paramédics de respecter leur horaire 7 jours avant et après le quart et atteindre le seuil de 80 heures payées sur une période de 2 semaines. La centrale accuse Québec de ne pas faire les avancées nécessaires pour mettre fin aux pourparlers, bien qu'il reconnaît les besoins importants de main-d'œuvre pendant la période estivale. C'est ce qui complète vos nouvelles. 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
4: Déjà vendredi, on dirait que j'en reviens pas. Déjà vendredi, là, mais j'avais surtout hâte parce que là, je m'en vais avec une gang de chums directement dans un chalet. On va pouvoir chanter du gros karaoké. Moi, c'est ça que j'adore, moi, chanter du gros karaoké. C'est pour ça que je note les tunes qui pensent à Viva. Parce que, oh ouais, ça serait bon, ça, chanter ça, ça serait bon. Viva, c'est comme ça. On met de la bonne musique, mais c'est aussi de la bonne musique pour les animateurs. Là. Je suis comme, ah, moi, jouer ça, moi, dans le karaoké. Ali Bombardier qui vous parle. Je suis avec vous, juste avant votre week-end. Et dans les prochaines minutes, je vais vous parler d'un objet oublié dans un fond de tiroir pendant des décennies avant qu'il y ait des scientifiques qui découvrent qu'il appartenait à une créature gigantesque. Je vous raconte ça dans les prochaines minutes. Sinon, on débute avec Taylor Swift. I knew it, I knew you. À Viva, la musique.

Un simple os oublié dans un tiroir depuis plus de 40 ans vient de révéler son véritable secret. Je vous explique parce que là, il y a un fossile qui avait été découvert en Antarctique en 85. Et à l'époque, les chercheurs croyaient vraiment que ça appartenait à un gros reptile. Puis après une nouvelle analyse, ben ils ont compris qu'il s'agissait plutôt d'un os de la queue d'un titan. Titanosaure. Ça là, le titanosaure, c'est le gros dinosaure à long cou, là, il est herbivore, ça mange juste de l'herbe, mais c'est long, là, presque plus long qu'une girafe, là. Vous voyez de quoi je parle? Ben, c'est un titanosaure. L'animal le mesurait environ 6 à 7 mètres. Il était peut-être encore jeune, puis certains titanosaures devenaient beaucoup, beaucoup plus grands. Et cette découverte rappelle qu'autrefois, l'Antarctique était beaucoup plus chaud et couvert de forêts. Quand même, on apprend tous les jours avec les dinosaures. On poursuit avec Bon Jovi et Always à Viva la musique.

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1: Coriace. Hey, écoutez, pour cette chanson-là, je sais pas pourquoi, mais à chaque fois que je l'entends, là, il y a genre ma moustache qui pousse plus vite. Matt Lang, Fiston My Truck, à Viva la musique.

0: Ariana Grande ne fait pas que remplir le Centre Bell cette semaine. Non, non, non. Elle transforme carrément Montréal en terrain de jeu pour ses admirateurs. Je vous explique parce que pendant que des centaines de fans prennent rendez-vous pour visiter sa boutique éphémère de la rue Sainte-Catherine, la chanteuse a surpris tout le monde en entrant dans un café du centre-ville. Il y a même un employé, et lui, c'est sûr, là, il capotait sur Ariana Grande. Il tremblait d'émotion. Il a raconté qu'il venait de vivre le moment le plus fou de sa vie. Puis je comprends, là, tu sais, ton artiste préféré se pointe à ton au bureau directement, à ton travail. Et puis là, c'est sûr que soit que tu pleures, soit que tu ris, soit que tu vis, toute une gamme d'émotions. Fait que c'est exactement ce qui est arrivé à un employé. Ariana a même pris le temps, ça c'est le fun, de poser avec les clients, avec le personnel. Et pendant ce temps, ben la fièvre monte à la boutique. Il y a certains admirateurs qui ont dépensé 300 et même 460 $ à deux en vêtements et en vinyle. On trouve notamment des t-shirts à 70 $ et des sacs à 55 $. C'est quand même fou. Bref, entre les trois concerts à guichet fermé, les souvenirs et les apparitions surprises, ben Montréal vit présentement à l'heure d'Ariana Grande. Ça, c'est certain. On prend une courte pause et lorsqu'on sera de retour, non Ariana Grande, mais Shakira et Burner Boy avec Die Die à Viva. Restez là.
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7: L'auteur-compositrice-interprète Noémie Chelarioux donnera un spectacle à la Cabouze, boîte à chansons de la gare patrimoniale Maison de la culture de Sébec, ce 2 août à 15h.
8: C'est particulier pour moi ce spectacle parce que ça fait vraiment plusieurs mois que je suis activement et intensivement au service du spectacle, de la tournée de Kevin Parent et tout ça. Et puis, c'est comme si ce spectacle-là, c'est comme une reconnexion avec mon feeling, mon élan, savoir de mes chansons, de mes premiers albums. Il y a aussi des chansons populaires que tout le monde connaît, revisitées à ma manière, juste parce que j'ai vraiment l'élan de les faire et de reconnecter avec mon univers à travers ça. Puis j'ai une exclusivité, un nouveau projet qui s'en vient sur lequel je travaille depuis des temps. Et je vais laisser les gens découvrir ça, les mettre en appétit, genre.
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je suis vraiment désolé. Je suis vraiment, vraiment désolé parce que la prochaine chanson, ça peut provoquer des déhanchements incontrôlables. On peut vraiment rien faire avec ça. Là. Même si présentement, vous êtes assis dans votre véhicule, dans le trafic, on peut rien faire. Je sais, ça se peut que tu déboîtes quelque chose, mais au moins, tu vas avoir écouté de la bonne musique. Là. Fait que desserrez un peu la ceinture, rentrez le ventre si quelqu'un vous regarde et préparez votre meilleur mouvement de bassin. Mais gardez les deux mains hein, sur le volant. On veut vivre la vida loca, pas remplir un constat à l'amiable. Voici Ricky Martin avec Living la Vida Loca. Viva la musique.

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0: sais, la petite toune dans la tête, qu'on n'arrête pas de chanter, puis des fois, ça peut agacer nos collègues de travail. Hier, là, j'avais la toune I'm a Barbie Girl qui tournait en boucle dans ma tête. I'm a Barbie Girl and a Barbie. Tu sais, ça gossait surtout mes collègues de travail, mais on appelle ce phénomène-là parce que ça porte un nom. L'imagerie musicale involontaire, mieux connue sous le nom que tout le monde connaît, le ver d'oreille. Et selon les chercheurs, mais les chansons rapides, populaires et construites autour d'une mélodie qui est simple ont davantage tendance à nous rester dans la tête, surtout lorsqu'elles contiennent une répétition ou un petit détail musical inattendu. Fait que le simple fait d'avoir entendu une chanson récemment ou plusieurs fois, ben ça augmente aussi les chances que notre cerveau la remette sur lecture automatique. Là. Tout seul. Ça peut gosser des fois nos collègues de travail. En tout cas, je suis parti plus tôt hier parce que mes collègues étaient tannés. On prend une courte pause et au retour, on s'offre Danza Kuduro à Viva. Restez là.
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8: Bonjour, ici Christophe Moquin pour vos nouvelles. La Sûreté du Québec ainsi que plusieurs corps policiers de la province intensifieront leur présence sur les plans d'eau pendant la fin de semaine dans le cadre d'une opération nationale concertée en sécurité nautique. Avec en tête le thème « On est tous responsables de notre conduite », les policiers cibleront les comportements de plaisanciers qui peuvent mettre à risque leur sécurité et celle des autres. Les agents réaliseront des interventions auprès de la clientèle nautique, tant sur le plan d'eau qu'à quai. Le comité de négociation de la Fédération du préhospitalier du Québec a rejeté une proposition d'entente particulière concernant une mesure temporaire sur la rémunération des heures supplémentaires du 30 juillet au 15 septembre. Selon la centrale, cette proposition présentée par les quatre associations patronales visait à octroyer un taux double pour certaines heures travaillées en remplacement des dispositions habituelles. Toutefois, pour être admissible, il était nécessaire pour les paramédics de respecter leur horaire 7 jours avant et après le quart et atteindre le seuil de 80 heures payées sur une période de 2 semaines. La centrale accuse Québec de ne pas faire les avancées nécessaires pour mettre fin aux pourparlers, bien qu'il reconnaît les besoins importants de main-d'œuvre pendant la période estivale. C'est ce qui complète vos nouvelles. 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

Il y a des chansons qui, dès les premières notes, ça nous ramène instantanément à une époque. Ou même à une personne, une relation qu'on aurait peut-être mieux fait d'oublier. Mais tu sais, c'en est plein, là. Hey, des tunes du secondaire, là, moi, que ce soit du PZK, que ce soit du LMFAO, tu sais, I'm sexy and I know it. Ça, cette chanson-là me ramène tout le temps au secondaire parce que je l'écoutais tout le temps au secondaire. Et la prochaine chanson, ça mélange désir, tentation, et cœur un peu malmené, avec un refrain pratiquement impossible à pas chanter, alors que vous soyez encore amoureux, fraîchement célibataire ou simplement pris dans le trafic parce que ça se peut, ben montez le volume, voici Maroon 5 avec This Love à Viva, la musique.

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0: Si vous cherchez encore quoi faire à Amqui au cours des prochains jours, parce que là, les vacances de la construction, je suis désolé de vous le dire, là, ça se termine bientôt, mais il y en a peut-être qui ont des petits trous. La ville regroupe les activités à venir dans un calendrier en ligne. C'est super facile à consulter. On y retrouve des spectacles, des loisirs, des activités sportives, des rendez-vous culturels. Il y a plusieurs événements pour toute la famille. Vous pouvez faire une recherche selon la date ou même choisir une catégorie pour trouver rapidement une activité qui vous intéresse principalement. Et la programmation estivale 2026 est aussi disponible en ligne. C'est dans un document qui est possible d'imprimer. Tu mets ça sur ton frigo, là, à la vue de tout le monde. « Ah, oh, maman, papa, j'aimerais ça faire ça. » Tu vas avec les jeunes, dat-sit, tout est bien qui finit bien pour ton été. C'est donc une bonne façon de planifier une sortie, de découvrir les activités près de chez vous et de ne rien manquer de ce qui se passe à Amqui. Donc, pour consulter le calendrier complet, rendez-vous sur le site amqui.ca dans la section calendrier des événements. On prend une courte pause et lorsqu'on sera de retour, c'est la magnifique Charlotte Cardin qui s'amène The Way We Touch à Viva.
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on ralentit un peu le rythme avec une chanson qui donne instantanément envie de s'installer sur une belle petite terrasse. Tu sais, les lunettes de soleil sur le nez, y a aucune urgence, hein, à l'horaire. Attends, fais pas m'en faire le lavage dans une heure. Mais là, faut faire attention parce que si vous êtes au volant, on garde seulement le reggae, ok, dans les oreilles et le vin ben ben loin du porte-gobelet. Voici un classique doux et chaleureux, impossible à écouter sans se balancer un peu. UB40 avec Ray Red Wine, à Viva la musique.

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0: Il y a une scène plutôt intime entre Justin Trudeau et Katy Perry qui fait beaucoup jaser. Je voulais vous en parler puis que vous me donniez votre opinion là-dessus. Parce que selon une spécialiste du savoir-être interrogée par le Journal de Montréal, parce que là, on a vu Justin Trudeau en train de mettre de la crème solaire, d'appliquer généreusement de la crème solaire sur la poitrine de Katy Perry, puis il a fait ça au grand public là. Et tu sais, ça me fait penser à des trucs qu'on fait quand on est en public. Est-ce qu'on devrait le faire ou on devrait pas le faire? Là, c'est à vous de juger pour la crème solaire, mais moi, ça me fait penser à se frencher. Est-ce qu'on peut frencher son chum ou sa blonde en public? Est-ce que c'est correct? Tu sais, un petit bec, se tenir la main ou se coller, personne va appeler la police du romantisme. Mais quand le baiser dure assez longtemps pour qu'on ait le temps de terminer son café, mettons, ben ça peut devenir un spectacle auquel personne n'a acheté de billets là pour s'en procurer. Je veux quand même savoir votre opinion là-dessus parce que en ce moment, ça fait polémique là, ça fait très très très polémique. On prend une courte pause et de retour, Alex Warren s'amène avec Fever Dream à Viva, restez là.
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8: Bonjour, ici Christophe Moquin pour vos nouvelles. La Sûreté du Québec ainsi que plusieurs corps policiers de la province intensifieront leur présence sur les plans d'eau pendant la fin de semaine dans le cadre d'une opération nationale concertée en sécurité nautique. Avec en tête le thème « On est tous responsables de notre conduite », les policiers cibleront les comportements de plaisanciers qui peuvent mettre à risque leur sécurité et celle des autres. Les agents réaliseront des interventions auprès de la clientèle nautique, tant sur le plan d'eau qu'à quai. Le comité de négociation de la Fédération du préhospitalier du Québec a rejeté une proposition d'entente particulière concernant une mesure temporaire sur la rémunération des heures supplémentaires du 30 juillet au 15 septembre. Selon la centrale, cette proposition présentée par les quatre associations patronales visait à octroyer un taux double pour certaines heures travaillées en remplacement des dispositions habituelles. Toutefois, pour être admissible, il était nécessaire pour les paramédics de respecter leur horaire 7 jours avant et après le quart et atteindre le seuil de 80 heures payées sur une période de 2 semaines. La centrale accuse Québec de ne pas faire les avancées nécessaires pour mettre fin au pourparlers, bien qu'il reconnaît les besoins importants de main-d'œuvre pendant la période estivale. C'est ce qui complète vos nouvelles. 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

Est-ce que vous vous avez un petit coup de fatigue cet après-midi? Parce que vous pouvez faire une sieste en après-midi. Ça fait du bien à tout le monde. Moi, j'aime bien ça, les siestes. J'aimais pas ça quand j'étais jeune. Mais de plus en plus que tu vieillis, maudine de grosse bine que t'aimes ça faire des siestes. Mais une courte sieste entre 20 et 30 minutes, là, ça fait plaisir à ton cerveau. Mais là, si tu travailles, par exemple, d'après moi, t'as pas le droit. Va demander à ton employeur. Va pas dire, ouais, le gars de la radio, là, je l'ai entendu. Cet après-midi, il m'a dit que j'avais le droit de faire une petite sieste, là, pis tout ça. Non, va demander à ton employeur. Mais une sieste, là, faut pas négliger ça. C'est entre 20 et 30 minutes. C'est assez pour reprendre de l'énergie, de se sentir plus réveillé. Si vous dormez plus longtemps, là, vous risquez de vous lever encore bien plus fatigué. T'sais, vous allez vous lever, voyons, une sieste de 2 heures. On est en quelle année? Là, si tu poses ces questions-là, c'est que ta sieste était un peu trop longue. Mais le meilleur moment pour faire une sieste, là, c'est au début de l'après-midi. Après 15 heures, ça peut nuire à votre sommeil du soir. Et bien sûr, une sieste ne remplace pas une bonne nuit de sommeil qui est 8 heures. Alors, si vous avez un divan proche, profitez-en. Une petite sieste. Sinon, on va se réveiller ensemble en musique. Voici Jack Johnston avec Upside Down à Viva. La musique.

0: Est-ce que vous avez envie de donner un petit air d'été à la maison? Ben, bonne nouvelle pour vous parce que vous n'avez pas besoin de tout repeindre ni de changer vos meubles au grand complet parce que cette année, les tendances misent beaucoup sur les couleurs de la nature. Dans un article que j'ai lu, on voit du bleu doux, c'est beau ça, du bleu doux, du vert olive, du jaune, de la terre cuite. La terre cuite, c'est quoi? C'est une couleur ça? C'est un matériau naturel fait d'argile modelée et cuite au four. Ah, OK! Cette couleur-là, OK, bon, du brun, en tout cas, peu importe. Allez, faites vos recherches, vous allez voir, mais c'est vraiment les tendances en ce moment. Vous pouvez simplement changer deux ou trois coussins, acheter une couverture plus légère ou placer un vase coloré sur la table. Les matières naturelles là, sont aussi très présentes. Là. Pensez au bois, au lin, au rotin et au panier tressé. Là. C'est beau, ça. Là. Quelques plantes ou des fleurs fraîches, ça peut également là, donner de la vie à une pièce. Je suis pas tellement bon, moi, avec les plantes. Là, j'ai pas le pouce vert. Mon chum, par exemple, il est bon. Là, il a une maudite de bonne chance qu'il est là parce que je pense que j'achèterais juste des plantes en plastique. Puis je serais capable de les tuer. Imaginez. On prend une courte pause et au retour, Max McNow, Better Me For You à Viva. Restez là.
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6: L'auteur, compositrice, interprète Noémie Chelariou donnera un spectacle à la Cabouze, boîte à chansons de la gare patrimoniale Maison de la culture de Sébec, ce 2 août à 15h.
7: C'est particulier pour moi ce spectacle parce que ça fait vraiment plusieurs mois que je suis activement et intensivement au service du spectacle de la tournée de Kevin Parent et tout ça. Et puis, c'est comme si ce spectacle-là, c'est comme une reconnexion avec mon feeling, mon élan, le savoir de mes chansons, de mes premiers albums. Il y a aussi des chansons populaires que tout le monde connaît, revisitées à ma manière, juste parce que j'ai vraiment l'élan de les faire et de reconnecter avec mon univers à travers ça. Puis j'ai une exclusivité, un nouveau projet qui s'en vient sur lequel je travaille depuis des temps. Et je vais laisser les gens découvrir ça, les mettre en appétit, genre.
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Shakira vient encore de marquer l'histoire. C'est fou parce que sa nouvelle chanson, est-ce que vous l'avez entendue, Die Die, on la joue ici à Viva. Elle est excellente, enregistrée avec Burna Boy pour la Coupe du Monde 2026. La chanson a atteint le numéro 1 du palmarès latin Airplay de Billboard. C'est son 25e numéro 1 dans ce classement-là. C'est un record chez les femmes. Elle a aussi chanté lors du tout premier spectacle de la mi-temps d'une finale de Coupe du Monde, on s'en souvient. Et on revient maintenant avec son grand classique. Là. Quand tu penses à Shakira, tu penses automatiquement à cette chanson-là. Sortie en 2010, Shakira avec Waka Waka sur Viva. Hey!

C'est quand même fou parce que ça va être une première pour moi. Je vous dis bye, mais à tantôt en même temps parce que là, on vient de finir l'après-midi à Viva. Et là, dans les prochaines minutes, ben c'est la fiesta à Viva. Puis ça va être moi qui va être là encore. C'est ça l'été. Puis quand on remplace de nos collègues de travail, mais je vais être très, très, très content de vous accompagner pour votre soirée dans la fiesta ici à Viva dans les prochaines minutes. Fait que je m'en vais me changer. Parce que là, j'ai eu chaud, là. J'ai dansé pendant toute l'après-midi. Là, ça a été quelque chose. Puis on se repart dans les prochaines minutes. Restez là.

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3: Bonne fin de journée, ici Christophe Moquin pour vos nouvelles. La station d'eau potable de la municipalité de Saint-Noël a été prise d'assaut par une cyberattaque russe le 23 juillet dernier, explique Steve Waterhouse, consultant, conférencier et chroniqueur en cybersécurité.
4: C'est des acteurs de la menace qui ont émis un manifeste vouloir s'en prendre aux infrastructures essentielles du Canada jeudi le 23 juillet. Et durant cette même journée du 23, la municipalité de Saint-Noël, plutôt son système de gestion de l'eau potable, a été pris d'assaut, a été visité en guillemets par des cybercriminels russophones. Et après coup, ont publié avec une vidéo à l'appui qu'ils ont eu accès à l'intérieur de l'usine de filtration et de traitement des eaux. De cette façon-là, moi, quand j'ai repéré l'incident, j'ai pu à ce moment-là valider que ce n'était pas un canular et avertir les autorités pour que tout le monde prenne connaissance de la situation.
3: Il s'agit de la seule attaque survenue à ce jour dans la MRC de la Matapédia. Dans les prochaines semaines, une analyse sera effectuée afin de comprendre les circonstances entourant cette cyberattaque. La Société de protection des forêts contre le feu enverra 60 pompiers forestiers combattre les incendies qui font actuellement rage en Colombie-Britannique. Ces pompiers, accompagnés d'un représentant de la SOPFEU, quitteront le Québec à destination de Prince-Georges. Une quinzaine de ces pompiers proviendront de l'Est du Québec, dont trois du Bas-Saint-Laurent. Le parc régional du lac Matapédia change d'apparence avec un renouvellement de la signalisation et l'installation de modules de jeu. Des toilettes écologiques et ne dégageant aucune odeur ont aussi été installées. Ces ajouts sont dans une volonté de structuration et de développement du parc. C'est ce qui complète vos nouvelles. 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

0: Grandier qui vous accompagne. Hey, le week-end, là, selon moi...
1: Ça commence maintenant.
0: Ouais, décidez ça, là. Si t'es en train de travailler, moi, je viens de décider maintenant
1: que c'est ton week-end. La fiesta, ben, c'est là, là. C'est là que ça commence.
0: Et un peu plus tard, là, on va se jaser des médecins qui sont presque tous d'accord sur le même sujet. Il faut jamais, jamais s'empêcher d'éternuer. Tu sais, quand tu sors dehors, là, pis là, t'as le gros soleil d'en face, pis là, t'as juste envie d'éternuer, pis là, tu fais... Pis là, t'essayes d'arrêter ton éternuement. Non, faut pas faire ça. Il y a une raison pourquoi. On va vous expliquer ça dans les prochaines minutes. Là, on est dans l'ambiance d'été, de la chaleur. Il y a Farruko Pepas qui s'amène un peu plus tard. Mais là, on va commencer avec un méchant gros hit de Dua Lipa. C'est Levitating. Méchant gros hit. Bienvenue dans les dans la fiesta de Viva. Et on débute la fin de semaine ensemble. Ouais, je te le dis. Viva la musique.

Si vous trouvez qu'il fait pas assez chaud, voici Farruko, vedette portoricaine du reggaeton, qui a transformé cette chanson en succès mondial en mélangeant rythme latin et musique électronique. Montez le volume, voici Pepas dans La Fiesta à Viva, la musique.

0: Ça nous est déjà tous arrivé, là. On se ment pas, là. T'sais, vous sentez venir un éternuement pendant une réunion ou dans un endroit pas mal silencieux avec beaucoup de monde. Et là, t'essayes de le retenir, puis là, ça arrive, puis là, tu le bloques. Évitez de le retenir en vous pinçant le nez tout en gardant la bouche fermée. L'éternuement, là, c'est un réflexe naturel qui aide le corps à expulser de la poussière, des microbes ou d'autres irritants présents dans votre nez. Quand on bloque, là, complètement sa sortie, la pression reste emprisonnée dans les voies respiratoires. Et ça peut causer de la douleur aux oreilles et même aux sinus. Qu'est-ce qu'on veut pas, là? C'est de la douleur pendant les vacances d'été. Dans de très rares cas, il y a même des blessures plus sérieuses à la gorge ou au tympan qui ont aussi été rapportées. La meilleure solution, là, est donc de laisser sortir l'éternuement. Laisse-le sortir, mais de le faire proprement, par exemple, là. Tu sais, dans un mouchoir ou dans le pli du coude et non directement dans la face de quelqu'un ou dans ta main, là. C'est pas ça, là. Bref, mieux vaut un petit atchoum gênant qu'une blessure en tentant de rester discret. On prend une courte pause et lorsqu'on va revenir, Marshmello et Manuel Torrizo s'amène avec Elmering et Aviva.
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0: On a déjà tous dû débourser des frais parce qu'on avait oublié un livre à la bibliothèque, de l'avoir remis même à la bibliothèque. Eh bien, vous pouvez pas battre ça parce que il y a un livre emprunté dans une bibliothèque australienne qui vient d'être rapporté avec environ 150 ans de retard. Je peux te garantir, ça c'est du retard, mon ami. Là. L'ouvrage appartenait à la bibliothèque de Kiama, qui a ouvert ses portes en 1872. Et selon le tarif inscrit dans le livre à l'époque, les frais de retard pourraient aujourd'hui atteindre environ 28 000 $ en argent australien. Ça fait du cash, là. Heureusement, mais il y a personne qui va recevoir la facture, là. La bibliothèque a perdu son ancien registre et ne sait pas qui avait emprunté le livre, fait que ça a été perdu. Mais l'ouvrage a subi quelques dommages causés par l'eau, mais il sera maintenant exposé dans la collection historique de la bibliothèque et cette fois, il pourra plus être emprunté. Mais je trouvais ça vraiment drôle parce qu'il a été trouvé à l'intérieur d'une vieille caisse cachée derrière les briques d'un foyer fermé. Ah, c'est de toute beauté. On prend une courte pause et de retour, on a un beau montage. Viva la fiesta! À ne pas manquer dans les prochaines minutes.
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0: Imaginez vivre pendant des années avec une odeur de poisson pourri là qui entre dans votre maison chaque fois que le vent change de direction. C'est ce qu'ont vécu les quelques 300 habitants de Sainte-Marie's à Terre-Neuve et Labrador. C'est une ancienne usine de sauce de poisson qui avait fermé il y a plus de 20 ans en laissant derrière elle 110 énormes réservoirs remplis de liquide fermenté. Et avec les années, le bâtiment s'est détérioré, mais la sauce a continué de fermenter et l'odeur est devenue presque insupportable. Après plusieurs années de demande, le nettoyage vient enfin de commencer. Donc, les travailleurs vont mélanger le liquide avec de la mousse de tourbe pour l'absorber avant de le transporter dans une fosse sécurisée. L'opération coûterait environ 1,7 million de dollars et les habitants pourront enfin respirer un peu plus et sortir leur barbecue et faire du vrai poisson fumé. Au moins, ça, c'est la bonne nouvelle. On prend une courte pause et lorsqu'on sera de retour au Tabarouette, un autre montage Viva la Fiesta. Restez là.
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8: Bonne fin de journée, ici Christophe Moquin pour vos nouvelles. La station d'eau potable de la municipalité de Saint-Noël a été prise d'assaut par une cyberattaque russe le 23 juillet dernier, explique Steve Waterhouse, consultant, conférencier et chroniqueur en cybersécurité.
9: Il y a des acteurs de la menace qui ont émis un manifeste vouloir s'en prendre aux infrastructures essentielles du Canada jeudi le 23 juillet. Et durant cette même journée du 23, la municipalité de Saint-Noël, plutôt son système de gestion de l'eau potable, a été pris d'assaut, a été visité en guillemets par cybercriminels russophones. Et après coup, ont publié avec une vidéo à l'appui qu'ils ont eu accès à l'intérieur de l'usine de filtration et de traitement des eaux. De cette façon-là, moi, quand j'ai repéré l'incident, j'ai pu à ce moment-là valider que ce n'était pas un canular et avertir les autorités pour que tout le monde prenne connaissance de la situation.
8: Il s'agit de la seule attaque survenue à ce jour dans la MRC de la Matapédia. Dans les prochaines semaines, une analyse sera effectuée afin de comprendre les circonstances entourant cette cyberattaque. La Société de protection des forêts contre le feu enverra 60 pompiers forestiers combattre les incendies qui font actuellement rage en Colombie-Britannique. Ces pompiers, accompagnés d'un représentant de la SOFEU, quitteront le Québec à destination de Prince-George. Une quinzaine de ces pompiers proviendront de l'Est du Québec, dont trois du Bas-Saint-Laurent. Le parc régional du lac Matapédia change d'apparence avec un renouvellement de la signalisation et l'installation de modules de jeu. Des toilettes écologiques et ne dégageant aucune odeur ont aussi été installées. Ces ajouts sont dans une volonté de structuration et de développement du parc. C'est ce qui complète vos nouvelles. 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
3: Y a-tu des fans de grosses statues géantes? Je demande.

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1: Ah, je vous demande la question parce qu'il y a une petite ville du Minnesota qui vient d'installer le plus grand casse-noisette au monde, si ça vous intéresse. La statue à mesure près de 20 mètres. Sont soit environ la hauteur d'un immeuble de 6 étages. C'est pas rien. Elle porte un costume inspiré de l'oncle Sam et sa mâchoire, elle peut même bouger. Ben ouais, la ville de Luverne adore les casse-noisettes. Elle en possède plus de 750 000. Ouais, 750... Non, c'est pas vrai. Hey, je me suis mélangé. Hey, 750 000, c'est beaucoup. Je voulais dire 7500. Excusez-moi, la ville de Luverne, si vous êtes à l'écoute, je suis vraiment désolé. Donc, davantage, il y a beaucoup de personnes là qui aiment bien ça, les casse-noisettes dans cette ville-là. 750 000, ça commence à être beaucoup. Hey, on poursuit en musique avec Lady Gaga. Abracadabra, à Viva. Moi, je vais juste aller faire une petite sieste pour vous revenir. Je pense que ça va me faire du bien à mon petit cerveau.

Pépins avec Farouko. Hey, on poursuit avec King Melrose. Une voix soul bien connue au Québec et plus de 1000 spectacles à son actif. Avec son énergie contagieuse, il nous invite maintenant à oublier les règles et même à profiter pleinement du moment. Voici King Melrose avec Tout est permis à Viva. La musique.

En Tasmanie, il y a un éléphant de mer qui est devenu une véritable vedette sur les réseaux sociaux. Pourquoi? Ben, en même temps, il est probablement le pire voisin possible. Il s'appelle Neil, il pèse environ 1000 kilos, soit presque le poids d'une petite voiture. Et lorsqu'il revient sur la terre ferme, il s'installe exactement où il veut, ok? Que ça soit sur les trottoirs, devant les maisons, au milieu de la route. Lui, là, il fait ce qu'il veut. Il est en vacances. Mais il a déjà plié des poteaux, il a endommagé une clôture, il a renversé une pancarte qui avertissait justement les gens de la présence de phoques. Disons qu'il a pas lu les consignes. Donc, Neil, il compte maintenant, parce qu'il s'est rendu un influenceur, l'éléphant de mer. Là. Il a plus d'un million d'abonnés sur les réseaux sociaux. Mais les autorités quand même demandent aux curieux, curieuses de garder leur distance. Parce que même s'il est bien cute, là, même si t'as envie de faire des petits guilis-guilis là, sur le bedon, ça reste un animal d'une tonne qui refuse de se déplacer. Et ça, un animal d'une tonne... Ça se négocie pas tellement, là. T'as pas tellement négocié avec lui. Je trouvais ça vraiment drôle. Écoute, on prend une courte pause et lorsqu'on vient, David Guetta s'amène avec One Republic. I don't wanna wait. À vie.

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6: L'auteur, compositrice, interprète Noémie Chelarioux donnera un spectacle à la Cabouze, boîte à chansons de la gare patrimoniale Maison de la culture de Sébec, ce 2 août à 15h.
7: C'est particulier pour moi ce spectacle parce que ça fait vraiment plusieurs mois que je suis activement et intensivement au service du spectacle de la tournée de Kevin Parent et tout ça. Et puis, c'est comme si ce spectacle-là, c'est comme une reconnexion avec mon feeling, mon élan, les saveurs de mes chansons, de mes premiers albums. Il y a aussi des chansons populaires que tout le monde connaît, revisitées à ma manière, juste parce que j'ai vraiment l'élan de les faire, puis de reconnecter avec mon univers à travers ça. Puis j'ai une exclusivité, un nouveau projet qui s'en vient sur lequel je travaille depuis des temps. Je vais laisser les gens découvrir ça, les mettre en appétit, genre.
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1: C'est qui les plus paresseux? C'est-tu les gars ou c'est les filles? Parce que là, la réponse risque de décevoir ceux qui voulaient gagner le débat à maison. La science, là, elle mesure pas vraiment la paresse, là. T'sais, elle compare plutôt le niveau d'activité physique. Puis à l'échelle mondiale, il y a environ 34% des femmes qui ne bougent pas assez contre 29% des hommes. Et au Canada, les hommes sont aussi un peu plus nombreux à atteindre la quantité d'activité recommandée chaque semaine. Mais là, faut faire attention avant de remettre le trophée de la paresse à quelqu'un. Ces chiffres ne tiennent pas toujours compte de toutes les tâches du quotidien, comme s'occuper des enfants, faire le ménage ou aider un proche. Et quand on mesure le temps passé assis, ben les résultats des hommes et des femmes sont très, très, très proches. Fait que le verdict, c'est quoi? Il y a aucun sexe qui n'est officiellement plus paresseux que l'autre. Tout dépend surtout, vraiment surtout de la personne et de qui possède la télécommande. Ah, ça là, ça joue un rôle immense. Dans les prochaines minutes, on va pouvoir entendre Backstreet Boys avec Get Down à Viva la musique. Restez là.

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On retourne maintenant avec Silver, un groupe belge qui a marqué les années 2000 avec sa musique dance et son immense succès Turn the Tide. Un fait intéressant également sur la chanson qui est Je ne sais pas est justement la version française de cette chanson. Elle était cachée à la fin de l'album Little Things qui est sorti en 2003. C'est une pièce remplie de nostalgie avec un rythme qui rappelle instantanément les belles années de la musique de danse. Voici Silver avec Je ne sais pas à Viva. La musique.

0: Est-ce que vous aussi, vos pieds sentent le fromage? Je demande juste pour un ami. Mais pourquoi on dit que les pieds sentent parfois le fromage? Eh bien, il y a une vraie explication scientifique là-dessus. La sueur elle-même ne sent presque rien. Le problème commence lorsqu'elle reste emprisonnée dans les bas et les chaussures. C'est un endroit chaud, humide et sombre qui devient alors un véritable petit paradis pour les bactéries. Et ces bactéries se nourrissent de la sueur et des peaux mortes. En faisant leur travail, ben, elles produisent notamment de l'acide, ce qu'on appelle isovalérique, qui est une substance qui dégage une odeur très proche de celle de certains fromages. Et nos deux pieds possèdent environ 250 000 glandes qui produisent de la sueur. Ça leur donne donc beaucoup, beaucoup de matière première. Et pour limiter l'odeur, il faut bien laver et sécher ses pieds, changer de bas et laisser les chaussures respirer. Ça, c'est important. Bref, vos pieds, là, ne se transforment pas en fromagerie. C'est pas ça. Mais les bactéries utilisent presque la même recette. Ah, c'est fascinant. Pensez à ça la prochaine fois que vous allez bouffer du fromage. On prend une courte pause. Dee Balvin s'amène avec Willie William. Mi gente, a viva.
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7: Bonsoir, ici Christophe Moquin pour vos nouvelles. La Société de protection des forêts contre le feu enverra 60 pompiers forestiers combattre les incendies qui font actuellement rage en Colombie-Britannique. Ces pompiers, accompagnés d'un représentant de la SOPFEU, quitteront le Québec à destination de Prince-Georges. Une quinzaine de ces pompiers proviendront de l'Est du Québec, dont trois du Bas-Saint-Laurent. Construction René Bouchard fut couronnée l'équipe championne de la saison régulière de la division féminine Institut Valérie Fradette de la Ligue de balle de l'Est Coors Light Dépanneur du Lac ce 30 juillet au stade du Rempart de Matane. Alors que l'équipe ne devait emporter qu'un seul match du programme double, elle a été vaincue 12-5 par IGA Matane lors du premier match. Elle s'est reprise avec une victoire serrée de 4-2 contre Flore Déco lors du deuxième match. Les séries débutent la semaine prochaine avec une formule tournoi à la ronde. C'est ce qui complète vos nouvelles. 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
3: Mesdames, messieurs, j'espère que vous êtes très bien attachés. Et la party, ça commence maintenant avec Viva la fiesta.
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1: Je sais pas, mais ce show-là, là, c'est comme si j'allais dans un party de barbecue, pis là, il y avait rien que de la bonne musique pendant plusieurs heures. Là. Pis là, t'es comme, bon, à un moment donné, il va en avoir une mauvaise. Ok, parfait, faut que je reste encore. Ça, là, c'est épuisant d'avoir de la bonne musique de même, j'en reviens pas. Allez, Bombardier qui vous accompagne avec, comme je le disais, de la bonne musique, de l'énergie et juste assez de soleil pour rendre votre journée encore plus agréable. C'est ça, moi, mon mandat. Que vous soyez au travail, sur la route ou encore en vacances, ben montez le volume. On va commencer avec un immense succès lancé en 2017. Hey, je m'en rappelle, pour vrai, là. Je pense que je me suis déboîté une côte pendant que j'étais dans un bar, pendant que je l'écoutais. Là, ça mélange les rythmes latins et la musique électronique avec J Balvin et Willie William. Mi gente, aviva la musique. Tabarouette, ben c'est la température.

Lopez et David Guetta avec Save Me Tonight en Viva la Fiesta. Écoutez, on va faire un retour en 79. Le moment où Kiss a mélangé dans un gros blender son rock explosif au rythme du disco. Voici un classique impossible à oublier. I was made for loving you. À Viva la musique. Oh, un petit chat dans la gorge.

0: Est-ce que les chats peuvent nous faire du bien, hein? Parce que moi, des fois, là, les chats, moi, je suis vraiment plus un fan de chiens que de chats, là, déjà en partant. Mais les chats, même si des fois, ça peut être dans leur coin, touche-moi pas, ça me tente pas que tu me touches, ben, ça peut nous réconforter. Et la réponse, c'est oui. Du moins pour certaines personnes, parce que caresser un chat, l'entendre ronronner ou simplement l'avoir près de soi, là, ça peut vraiment aider à se calmer après une grosse journée difficile. Tu sais, un chat, ça peut aussi nous faire sentir moins seul, il nous tient compagnie et en même temps, tu sais, ça ajoute une petite routine à notre journée, comme le nourrir, jouer avec lui ou nettoyer sa litière. Ah, ça, c'est le fun, nettoyer la litière de son chat. Il y a même des recherches qui montrent que la présence d'un animal, ça peut réduire les émotions négatives et même améliorer notre humeur, dans les moments qui sont plus stressants. Évidemment, un chat, là, ça va jamais remplacer un médecin et la gang, et ça va jamais remplacer un psychologue. Et les bienfaits ne sont pas les mêmes pour tout le monde. Mais une chose est certaine, là, ils peuvent apporter beaucoup, beaucoup de réconfort, même s'ils nous ignorent parfois complètement. Hein? Les chats, on peut rien y faire. On prend une courte pause et au retour, Kesha Saman avec TikTok à Viva.
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One, Wake Me Up Before You Go Go à Viva. Hey, ça, quand c'est sorti en 84, j'étais pas né. Mais, j'étais pas né, mais quand je l'ai entendu pour la première fois, oh, Colin, que j'ai eu du plaisir. Comme la prochaine chanson qu'on va retourner encore en arrière en 76 avec un classique disco qui fait encore danser aujourd'hui. Voici Boney M avec Gary Cool à Viva, la musique. 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

Moi, la technologie, là, ça me fascine. Imaginez pouvoir demander un peu de soleil, même après qu'il soit couché. Il y a une entreprise américaine qui veut t'envoyer un immense miroir dans l'espace et le but serait de

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1: Bonsoir, ici Christophe Moquin pour vos nouvelles. La Société de protection des forêts contre le feu enverra 60 pompiers forestiers combattre les incendies qui font actuellement rage en Colombie-Britannique. Ces pompiers, accompagnés d'un représentant de la SOFEU, quitteront le Québec à destination de Prince-Georges. Une quinzaine de ces pompiers proviendront de l'Est du Québec, dont trois du Bas-Saint-Laurent. Construction René Bouchard fut couronnée l'équipe championne de la saison régulière de la division féminine Institut Valérie Fradette de la Ligue de balle de l'Est Coors Light Dépanneur du Lac ce 30 juillet au stade du Rempart de Matane. Alors que l'équipe ne devait emporter qu'un seul match du programme double, elle a été vaincue 12-5 par IGA Matane lors du premier match. Elle s'est reprise avec une victoire serrée de 4-2 contre Flore Déco lors du deuxième match. Les séries débutent la semaine prochaine avec une formule tournoi à la ronde. C'est ce qui complète vos nouvelles. 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

On est passé à travers la semaine, la gang. Pour toute la soirée, je vous accompagne dans vos préparations, mettons, pour partir, pour sortir ou pour rester à la maison en pyjama. Toutes les raisons sont bonnes, hein, pour juste prendre du temps pour soi, des fois. D'ailleurs, de la bonne musique vous accompagne dans quelques instants, mais juste avant, je vous rappelle que si vous voulez voir les événements qui s'en viennent pour la fin de semaine ici à Amqui, allez voir ça tout simplement sur le site internet de la ville dans la section « À propos ». Vous avez les informations générales et le calendrier des événements. Ouais, sinon, tapez tout simplement là, dans la barre de recherche « Événements à Amqui ». C'est sûr que ça vous sort le site de toute façon, avec peut-être le bon onglet déjà ouvert. Là. Hey, restez là!

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7: L'auteur, compositrice, interprète Noémie Chelariou donnera un spectacle à la Cabouze, boîte à chansons de la gare patrimoniale Maison de la culture de Sébec, ce 2 août à 15h.
8: C'est particulier pour moi ce spectacle parce que ça fait vraiment plusieurs mois que je suis activement et intensivement au service du spectacle de la tournée de Kevin Parent et tout ça. Et puis, c'est comme si ce spectacle-là, c'est comme une reconnexion avec mon feeling, mon élan, le savoir de mes chansons, de mes premiers albums. Il y a aussi des chansons populaires que tout le monde connaît, revisitées à ma manière, juste parce que j'ai vraiment l'élan de les faire et de reconnecter avec mon univers à travers ça. Puis j'ai une exclusivité, un nouveau projet qui s'en vient sur lequel je travaille depuis des temps. Et je vais laisser les gens découvrir ça, les mettre en appétit, genre.
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Encore une fois, je vous souhaite une excellente soirée, un bon vendredi. Je vous rappelle aussi que le spectacle de l'OM en plein air, c'est le 5 août prochain. Ça veut dire mercredi. On met ça au calendrier, 19h30, directement au camping d'Amqui. Puis d'ailleurs, je vous rappelle que vous n'avez pas besoin d'être au camping pour pouvoir assister au spectacle. Ben, physiquement, vous allez devoir être sur place, on s'entend, mais vous n'avez pas besoin d'avoir un terrain sur le camping de louer. C'est ça que je veux vous dire, là. Donc, si jamais ça vous intéresse, c'est gratuit pour l'entrée directement au camping. S'il y a de la pluie, la présentation pourrait être déplacée là à la salle Jean Cossette à la place, mais c'est sûr et certain que dans tous les cas, ça va avoir lieu. Allez voir ça sur le site de la ville.

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